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1: Bonjour à tous. L'acte 3 de la contestation lycéenne. Les élèves sont de nouveau appelés à se mobiliser aujourd'hui pour dénoncer leurs conditions d'apprentissage. Une trentaine de manifestations sont annoncées à Paris, mais également à Tours, Rennes, Toulouse ou encore Lille. Des établissements devraient également toujours faire l'objet de blocages. Un mouvement soutenu ce mardi par les syndicats. Une intersyndicale de l'éducation nationale a ainsi appelé à se joindre au mouvement lycéen, y compris par la grève. En parallèle, 600 établissements ont été perturbés hier. Plus de 5000 personnes ont été placées en garde à vue depuis le début des revendications lycéennes. 1800 font l'objet de poursuites selon le ministère de la Justice. 10 enquêtes ont également été ouvertes par l'inspection générale de la police nationale. Dans le reste de l'actualité, une mesure phare de la proposition de loi intégrale de lutte contre les violences sexistes et sexuelles adoptée. Les députés ont approuvé hier la création d'unités spécialisées au sein de la police judiciaire afin d'éviter les classements sans suite. Les élus qui ont ensuite partiellement vidé l'article de sa substance. Un amendement voté peu après précise en effet que le non-recours à ces nouvelles brigades n'entraînerait pas la nullité de la procédure. Plus de 140 000 personnes se sont inscrites pour voter à la primaire de gauche. L'annonce hier soir de la commission d'organisation de ce scrutin peu après la clôture des inscriptions. Le premier tour aura lieu les 9 et 10 octobre. Les votants devront départager les 5 candidats en lice. Ségolène Royal, Emmanuel Morel, Raphaël Glucksmann, Olivier Faure et Jérôme Guedj. Un nouveau vol d'œuvres d'art en France. L'Apocalypse, livre inspiré du texte de Saint Jean, a été dérobé. Les faits se sont déroulés dans la nuit de dimanche à lundi au centre d'art contemporain d'Issoire dans le Puy-de-Dôme. Cet ouvrage a notamment été illustré par 14 des plus grands peintres, dont Salvador Dali. Une enquête a été ouverte. Et puis en football, les Bleus ont renversé le match hier contre la Belgique. Après avoir été menée 1-0, l'équipe de France s'est finalement imposée 4-1 pour ce quatrième match de la Ligue des Nations. La France qui conserve la première place du groupe 1. Excellent début de journée à tous.
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1: Peut-on rendre notre alimentation plus durable ? C'est la thématique de la prochaine conférence de l'Université populaire de Caussade, conférence qui se tiendra gratuitement ce samedi, animée par Zora Bouamra, elle est directrice de recherche INRAE, conférence dans le cadre de la Fête de la Science et en partenariat avec le PETR du Pays Midi-Quercy, pour lequel Marie Brandy est chargée du projet alimentaire territorial.
2: Alors, on peut voir différents aspects au niveau d'une alimentation plus durable. D'abord, plus durable économiquement. Il faut penser que l'agriculture est une économie énorme pour le territoire Pays Midi-Quercy et au-delà, hein, sur l'économie de la France. Et il y a des enjeux mondiaux au niveau de l'alimentation, parce que c'est quelque chose dont personne ne peut se passer. Et on voit que ces enjeux-là sont très importants quand on se rend compte que, par exemple, Alibaba rachète des terres en Chine pour installer des agriculteurs qui ensuite vendront sous sa marque. Donc c'est là qu'on peut commencer à se dire qu'effectivement il y a un enjeu assez énorme à préserver cette économie et le fait que ce soit les producteurs indépendants qui puissent continuer à vivre de ces productions. Il y a un volet également qui peut être plus environnemental. On habite, on va dire, en harmonie avec la nature sur nos territoires. Et on voit bien que la préservation des ressources en eau, la préservation de la richesse des sols est extrêmement importante pour arriver à les maintenir dans un avenir futur. Et également, on pourrait aussi dire que cette alimentation doit être durable pour le corps humain. Préserver notre alimentation durable, c'est aussi cet aspect-là, d'entretenir ses ressources corporelles, on va dire.
1: Rendez-vous ce samedi à 16h30 au Récollet de Caussade, une conférence gratuite proposée par l'Université populaire de Caussade.
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1: Un exploitant sur deux pourrait prendre sa retraite dans les 10 prochaines années. Donc la transmission des fermes sur nos territoires devient un enjeu central pour à la fois les élus et les habitants. Pour en parler sur la communauté de communes du Cordet et du Causse, il y a un ciné-débat ouvert à tous au Théâtre du Colombier à Les Cabanes dans le Tarn. C'est samedi 17 octobre à partir de 20h et c'est gratuit. Céline Roquerolle est chef de projet Petite Ville de Demain.
2: C'est important parce que c'est vraiment, ça touche énormément d'aspects. On est en milieu rural, donc l'agriculture, c'est ce qui façonne nos paysages. Les agriculteurs, ce sont nos voisins. L'agriculture, c'est aussi une dimension économique, c'est ce qui fait vivre notre territoire. Et puis, on a les mêmes difficultés que ce qui se passe dans l'ensemble des milieux ruraux. La population vieillit et la population des agriculteurs vieillit. Donc, les transmissions des entreprises et des exploitations agricoles devient de plus en plus critique. Et ça veut dire que, globalement, le nombre d'exploitations diminue aussi de façon assez importante.
1: Le ciné-débat est autour d'un film documentaire qui s'appelle « Paysans, passez la main » de Marion Touboul.
2: C'est un documentaire, donc c'est pas du tout fictif, c'est un cas réel. Un documentaire qui concerne des jeunes agriculteurs qui veulent s'installer dans un territoire très proche du nôtre. Ça se passe dans l'Aveyron.
1: Ce ciné-débat est organisé dans le cadre de Goûtons nos campagnes, coordonné par le pôle territorial Albigeois et Bastide, avec une multitude d'événements autour de l'agriculture et de l'alimentation dans le Tarn. C'est donc le samedi 17 octobre à 20h à Les Cabanes. Et autour de cette même thématique de l'agriculture et de la transmission, il y a aussi la projection

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1: Et on vous souhaite une belle matinée, branchée sur CFM Radio, il est tout juste 7h. Bonjour tout le monde, on va écouter Miley, Rodolphe Burger et la nouveauté Morten Hackett, juste après vos infos.
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1: Et les infos, c'est avec Clémence Lobary. Bonjour Clémence.
2: Bonjour à tous. Nouvelle journée de contestation lycéenne. Des manifestations et des blocages sont organisés encore aujourd'hui pour dénoncer les conditions d'apprentissage. Une trentaine de rassemblements sont annoncés à Paris, mais également à Tours, Rennes, Toulouse ou encore Lille. Un mouvement soutenu par les syndicats. Une intersyndicale de l'éducation nationale a ainsi appelé à se joindre aux lycéens, y compris par la grève. Du côté des partis politiques, la France Insoumise a également appelé à accompagner la contestation. On rappelle que depuis le début du mouvement, plus de 5000 personnes ont été placées en garde à vue. 24 établissements ont été incendiés ou saccagés selon le gouvernement. 10 enquêtes ont également été ouvertes par l'inspection générale de la police nationale. Dans le reste de l'actualité, des centaines de manifestants hier soir à Paris pour soutenir la loi intégrale contre les violences sexistes et sexuelles. L'Assemblée nationale a démarré la semaine dernière l'examen de cette proposition de loi et les associations demandent à ce qu'elle soit assortie de moyens. Les députés ont déjà adopté plusieurs mesures, dont la création d'une instance indépendante de lutte contre les violences et l'instauration d'un socle minimal d'enquête. La France risque d'être étranglée par les taux d'intérêt. L'avertissement du gouvernement de la Banque de France, Emmanuel Moulin, dans un entretien au Financial Times. Il s'exprimait alors que le taux d'emprunt à 10 ans a frôlé les 5% vendredi, tout en estimant que l'adoption du budget pour 2027 suffirait à rassurer les marchés. Un cas de peste soupçonnée en Sibérie. Une technicienne de laboratoire qui travaillait pour l'Institut de lutte contre la peste est morte d'une pneumonie non identifiée. La Russie assure que la situation reste sous contrôle. Une situation également surveillée de très près par les États-Unis, selon Marco Rubio, le chef de la diplomatie américaine. Et puis en terminant football, l'équipe de France s'offre un festival en fin de match pour renverser la Belgique. Les Bleus l'emportent 4-1 pour leur quatrième rencontre de Ligue des Nations. Menés 1-0 à la 77e, les tricolores ont fait exploser les Belges avec 4 buts en 14 minutes. Les Bleus qui se retrouveront dans un peu plus d'un mois pour la suite de la Ligue des Nations. Excellent début de journée à tous.
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0: Hold Me, Morten Harket. Vous avez reconnu la voix. Et oui, Morten Harket, c'est qui? Eh ben, c'est le leader du groupe AA sur CFM Radio. 7h05, j'espère que vous allez bien ce mardi matin. Je vous le dis tout de suite, je vous offrirai des entrées famille pour le musée du jouet à Montauban qui fête ses 30 ans cette année. Un lieu magique pour remonter un petit peu le temps. Figurines, petits soldats, trains électriques, mécano, jeux de société, maquettes de bateaux incroyables. Bref, un bon moment à passer en famille. Et donc tout ce matin, vous allez pouvoir gagner vos entrées famille. Miley, Phil Collins pour la musique. On retrouvera bien sûr les différentes rédactions de CFM Radio. Avec Maryse, on parlera du système métrique qui a un lien avec le pic du Montalet. Ah oui, ça interroge. Ben, restez avec nous, on aura un début de réponse ce matin. On parlera de quoi d'autre? De l'avant-première du film Du Fioul dans les artères qui sera à voir du côté du cinéma Le Paris à Montauban et un ciné-débat autour de la transmission des fermes. Ça, ce sera dans le Tarn, on en parlera avec Nina. Alors soyez les bienvenus si vous nous rejoignez. On continue tout de suite en musique avec Le Chant des Pistes, Rodolphe Burger. Bon mardi matin.
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0: 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Rodolphe Burger sur CFM Radio, restez avec nous. On va faire un petit point sur la météo de ce mardi 6 octobre, jour de la Saint-Bruno. On va profiter des éclaircies encore aujourd'hui parce qu'ensuite il y a un petit peu de pluie, un peu d'orage qui risque d'arriver. Puis en fin de semaine, la chute des températures puisqu'on aura 7 degrés le matin vendredi. On va déjà regarder ce qui se passe ce mardi dans quelques minutes.
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1: Le temps de ce mardi 6 octobre, c'est encore un petit peu doux et cet après-midi il fera bon. On en profite parce que ça ne va pas durer, comme je vous le disais, à partir de vendredi, il y aura une petite chute des températures. Sinon, le ciel est un petit peu nuageux ce matin, le ciel sera voilé cet après-midi et si vous êtes du côté du Lot, les orages arriveront ce soir et dans la nuit pour le Tarn-et-Garonne. Côté mercure ce matin, 13-15 degrés cet après-midi, de 20 à 28 degrés, 20 degrés sur les monts de la Cône, 23 degrés à Rodez, 27-28 degrés à Montauban, à Moissac, à Caussade ou à Villefranche de Rouergue et à Carmaux aussi. Allez, restez avec nous, on file du côté de Rieux-Remontagné, pardon, dans quelques minutes avec Marlise Bouisset pour voir le lien qu'il y a entre le système métrique et le pic du Montalet. Forcément, ça mérite quelques explications, on les a pas tous, moi le premier. Donc il me tarde de retrouver Marlise Bouisset juste après Phil Collins Against All Odds sur CFM Radio. Bon réveil.

0: Il est déjà 7h21, c'était Phil Collins pour la musique, j'espère que vous allez bien. On se mardi matin, je vous le disais, on va apprendre des choses. Là, j'en suis sûr que vous aussi, vous allez apprendre des choses. Le lien entre le système métrique et le pic du Montalet dans le sud du Tarn. On va avoir ces infos grâce à Marlys Bouissé.
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2: Savez-vous vraiment d'où viennent le mètre, le litre ou le gramme? On les utilise tous les jours sans même y penser et pourtant leur création remonte à la Révolution française avec un ancrage bien réel dans notre région. Pour en parler, je reçois Alain Robert et Bernard Rouanet, membres du Centre de recherche du patrimoine de Rieux-Montagnier. Le samedi 10 octobre, ils organisent à Nage une rencontre sur l'histoire du système métrique et son lien méconnu avec le pic du Montalet.
3: Le système métrique, ça a été mis en place pour uniformiser tous les mesures et les poids qu'il y avait en France avant la Révolution. Chaque région, chaque ville avait un poids différent, une mesure de longueur différente, une surface différente. Et c'était vraiment très difficile pour passer d'une à l'autre quand on faisait notamment du commerce. Et c'est principalement à la demande des commerçants parisiens qui commerçaient avec toute la France qui ont demandé à l'Assemblée nationale d'essayer d'uniformiser tout cela.
4: Il a été décidé qu'on allait créer une unité de mesure de longueur, qu'on va appeler mètre. Cette unité de mesure, ça serait la 10 000 000e partie du quart du méridien terrestre. Aujourd'hui, le méridien terrestre, c'est du pôle nord au pôle sud, du pôle sud au pôle nord. Alors qu'à cette époque-là, c'était uniquement du pôle nord au pôle sud. On prend le quart de cette distance. Il a été estimé que ce serait la distance entre Dunkerque et Barcelone. Deux mathématiciens sont partis, un de Dunkerque, de Lambre, et un de Barcelone, Méchain. Et par trigonométrie, ils ont calculé cette distance. La ligne de Dunkerque à Barcelone passe pas très loin de Montalet. Donc, il a été pris trois points, Montalet, Montredon-la-Bessonnier, avec son observatoire, et Saint-Pons-de-Thomières. Cette ligne passe par là. Et donc, on a estimé que ça passerait par là.
2: Alain Robert et Bernard Rouanet, du Centre de recherche du patrimoine de Rieux-Montagnier. Rendez-vous ce dimanche 10 octobre à Nage pour tout savoir sur l'épopée du maître et nos sommets tarnés.
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Running, Norah Jones, accompagnée de son piano sur CFM Radio. J'ouvre le WhatsApp de la radio pour que vous puissiez jouer. 05 63 930 020. Vous avez la matinée pour vous inscrire pour aller dans ce lieu magique Montalbanais, le musée du jouet qui fête ses 30 ans cette année. Un lieu magique, oui, un lieu où vous allez pouvoir remonter le temps, passer un bon moment en famille avec les petits-enfants, les enfants, les parents, les grands-parents, histoire de rappeler quelques souvenirs. Voilà, figurines, petits soldats, trains électriques, les mécanos, des jeux de société, des super belles maquettes de bateaux. Bref, un lieu à voir à Montauban et sur CFM Radio. On vous invite à l'occasion des 30 ans. Donc vous nous envoyez un petit message sur le WhatsApp de la radio 05 63 930 020. Bonne chance tout le monde. Pendant ce temps-là, on écoute Angèle.

0: Bon réveil, belle matinée, il est 7h40, restez avec nous, on va pas tarder à retrouver Juliette pour nous parler de l'avant-première du film Du Fioul dans les artères, un film qui sort au niveau national le 2 décembre prochain, mais on va pouvoir le voir dès ce soir au cinéma Le Paris à Montauban, on vous en parle dans quelques minutes.
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2: Un ciel avec un petit peu de nuages pour ce mardi 6 octobre au matin. Cet après-midi, le ciel sera voilé sur nos départements. Côté Mercure ce matin, 13, 15 degrés. Cet après-midi, de 20 degrés à 28 degrés. 20 degrés, ce sera sur les monts de la Cône. 23 degrés pour Honnay-le-Château, Salles-la-Source. Et 27, 28 degrés pour Cahors, Figeac, Villefranche ou encore Caylus en Tarn-et-Garonne. Si on regarde le temps de cette nuit et de ce soir, ce soir, les orages arriveront du côté du Lot, dans la nuit, dans le Lot et dans le Tarn-et-Garonne. Et demain, mercredi, on devrait avoir un petit peu de pluie et quelques orages un petit peu partout sur le nord de la région Occitanie. Alors profitez de ce ciel nuageux aujourd'hui. Allez, je vous le disais, restez avec nous, on va parler du film Du fioul dans les artères. Tout le monde pourra le voir à partir du 2 décembre prochain, mais à Montauban, on va pouvoir le voir dès ce soir au cinéma Le Paris. On en parle avec Juliette, juste après les One République.

0: Première a lieu ce soir au CGR Le Paris en présence du réalisateur. Le film suit l'histoire d'amour d'Étienne et Bartoz, chauffeurs routiers dans leur quotidien entre kilomètres, contraintes professionnelles et solitude.
1: C'est un personnage qui est très intéressant, le personnage d'Étienne, incarné par Alexis Mananti. C'est un ouvrier de la route qui est très respecté par son patron, par ses collègues et qui est aussi un bon mentor pour un jeune routier qui va arriver dans l'entreprise. Quelqu'un qui est très proche de sa maman, de sa sœur et de son petit-neveu. Sa famille au courant de son homosexualité. Tous les personnages qui gravitent autour du personnage d'Étienne l'aiment beaucoup. C'est vraiment quelqu'un qui a une place dans la société. La seule chose qui finalement ne sait pas faire ou on ne lui a pas appris, c'est aimer. Et d'une certaine manière, comme beaucoup de personnes qui sont seules, qui sont en manque affectif, le personnage d'Étienne traîne parfois sur des parkings à la recherche d'une étreinte, d'un peu de sexe. Et justement, un soir, ça va pas se passer comme prévu. Et de là va commencer une rencontre et une grande et belle histoire d'amour.
0: Pour son premier long métrage, Pierre Le Gall s'est vu récompensé du prix Révélation de la Queer Palm à Cannes et du prix lycéen du Festival Romantique de Cabourg.
1: J'ai pu convier mes amis routiers, les transporteurs chez qui j'ai tourné ce film et eux, d'une certaine manière, découvraient le Festival de Cannes. Et je crois que c'est ça le cinéma, c'est une manière de faire se rencontrer des milieux qui parfois n'ont rien à voir. Et avec ce film, on découvre le milieu routier, on découvre une histoire d'amour entre deux hommes, on découvre la Pologne aussi. Et c'est une vision que je trouve très généreuse de voir le cinéma comme ça.
0: Pierre Le Gall sera présent ce soir à 20h au CGR Le Paris de Montauban pour une projection en avant-première de son film Du fioul dans les artères. Les billets coûtent 6,50€ à l'unité ou 6€ avec l'offre duo.
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1: Il est 8h sur CFM Radio. 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
1: Et là, c'est l'heure des infos avec Clémence Lobary. Rebonjour.
2: Bonjour à tous. Des dizaines de milliers de lycéens vont de nouveau se mobiliser aujourd'hui. Des manifestations et des blocages sont organisés encore partout en France pour dénoncer les conditions d'apprentissage. Une trentaine de rassemblements sont ainsi annoncés à Paris, mais également à Tours, Rennes, Toulouse ou encore Lille. Et pour cet acte 3, les lycéens ont reçu le soutien d'une intersyndicale de l'éducation nationale, syndicat qui appelle à descendre dans la rue à leur côté. Autre soutien inattendu, celui de la Confédération paysanne. Le troisième syndicat agricole a également invité les agriculteurs à faire converger les colères et à rejoindre la mobilisation des élèves avec leurs tracteurs. Des rassemblements qui s'annoncent sous tension. Pour la manifestation prévue à Paris à partir de 14h, quelques 2000 policiers et gendarmes seront mobilisés pour encadrer le cortège. Plus de 5000 personnes, essentiellement des mineurs, ont été placées en garde à vue depuis le début du mouvement, selon le ministère de l'Intérieur. 10 enquêtes ont été ouvertes par la police des polices depuis le début du mouvement. Dans le reste de l'actualité, les inscriptions pour la primaire de la gauche sont désormais closes. Plus de 140 000 personnes se sont inscrites pour voter selon la commission d'organisation du scrutin. Le premier tour aura lieu les 9 et 10 octobre. Les votants devront départager les 5 candidats en lice, Ségolène Royal, Emmanuel Morel, Raphaël Glucksmann, Olivier Faure et Jérôme Guedj. Les indépendantistes en tête au Québec, ils ont remporté hier les élections dans la province francophone du Canada. Ils promettent d'organiser un nouveau référendum sur la question de l'indépendance. Un scrutin qui ne sera toutefois pas organisé avant la fin du mandat de Donald Trump, estimant que le contexte actuel n'offrait pas un climat serein. Retour en France et nouvelle alerte météo dans le sud du pays. L'Hérault et le Gard ont été placés ce matin en vigilance orange pour pluie, inondation, mais également pour des risques d'orage. Une alerte qui débute ce soir à 22h. Et en football, les Bleus ont renversé le match hier contre la Belgique. Après avoir été menée 1-0, l'équipe de France s'est finalement imposée 4-1 pour ce quatrième match de la Ligue des Nations. La France conserve sa première place du groupe 1. Excellent début de matinée à tous.
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8h06, belle matinée, bon mardi matin. On écoutait Calvin Harris avec tout ce beau monde, hein, Katy Perry, Pharrell Williams, Big Sean. C'était Fields sur CFM Radio. On va pas tarder à retrouver la rédaction de CFM Rodez. David Dumont avec Hélène Le Breton, responsable du centre de sauvegarde de la faune sauvage de Millau. Les vagues de chaleur de cet été, personne n'a oublié, bien évidemment, une période qui a aussi été difficile forcément pour les animaux sauvages. Et du côté des associations qui leur viennent en aide, eh bien, elles sont débordées, ces associations. On va en parler dans quelques petites minutes. Et puis je vous rappelle que vous pouvez continuer à m'envoyer des petits messages sympas si vous voulez tenter votre chance et repartir avec des entrées famille pour le musée du jouet à Montauban, qui, je le rappelle, fête ses 30 ans. Un lieu un petit peu magique où vous remonterez le temps. Un lieu magique où vous pouvez aller en famille, c'est mieux même d'y aller en famille, comme ça les parents, les grands-parents expliquent les souvenirs de tel et tel jouet à leurs enfants, à leurs petits-enfants, c'est très sympa. Et c'est ce qu'on vous offre ce matin. Le WhatsApp de la radio, c'est le 05 63 930 020. Tirage au sort en fin de matinée. French Fuse, nouveauté CFM Radio, ce sera dans quelques minutes après Silencio, le nouveau YouTube, que de la nouveauté ce matin sur CFM Radio. Bon mardi.

0: Le nouveau YouTube, et c'est comme dans la chapelle Sixtine. Silencio. Allez, restez avec nous. Le nouveau French Fuse, Disfruto, c'est dans deux minutes.
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1: Le temps de ce mardi, 6 octobre, jour de la Saint-Bruno. Quelques nuages ce matin, ciel voilé cet après-midi. Et on fera attention dans le Lot. Les orages arriveront ce soir et ils seront là cette nuit du côté du Tarn-et-Garonne. Côté Mercure ce matin, 13-15 degrés, c'est agréable. Cet après-midi, de 19-20 degrés à 28 degrés. 19-20, c'est sur les monts de la Cône, dans le sud du Tarn. 22-23 degrés dans le nord Aveyron et partout ailleurs, 28 degrés. Si on regarde le temps des jours à venir, demain mercredi, un petit peu de pluie, des orages. Jeudi, on commence à baisser côté Mercure. Vendredi matin, on aura 7 degrés avec là une réelle chute des températures. On aura le temps d'en reparler. Allez, restez avec nous. On va parler des animaux sauvages, des associations aussi qui ont souffert. Tous, hein, les animaux sauvages, les associations qui leur viennent en aide ont souffert avec les vagues de chaleur. Cet été, on en parle avec notre rédaction de CFM Morodaise. Après Robert Plante, c'est Chevrolet. Bon mardi matin.

0: Allez, je vous l'ai laissé jusqu'au bout, il n'est pas bien long. Robert Plante, Chevrolet, bientôt 8h20 sur CFM Radio. On prend la direction de l'Aveyron maintenant pour parler des vagues de chaleur de cet été qui ont mis en difficulté les animaux sauvages, mais aussi les associations qui leur viennent en aide.
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2: Les vagues de chaleur de l'été, plus la fermeture de deux sites équivalents sur l'Aude et l'Hérault, le centre de sauvegarde de la faune sauvage aveyronnais, a besoin de renfort, de soutien pour continuer ses missions. Hélène Le Breton, responsable du centre basé à Millau.
3: Oui, le but c'est de les soigner, de les relâcher dans leur milieu naturel. Donc on récupère tous les oiseaux et les petits mammifères, chauves-souris, écureuils, hérissons, on ne fait pas les cervidés et les sangliers. Et on ne reçoit pas non plus les reptiles et amphibiens. Alors ce qu'on récupère le plus, c'est les oiseaux, tout type d'oiseaux, des rapaces, des passereaux, enfin un peu de tout. C'est 80% de nos accueils. Et après, il y a 20%, c'est des mammifères. Et ça va être surtout des hérissons, des chauves-souris et des écureuils. C'est souvent des particuliers qui trouvent les animaux, donc ils nous appellent, on donne les premiers conseils. Et après, les gens nous les amènent jusque où ils peuvent. Donc soit ils peuvent venir jusqu'à Millau, et ça nous aide beaucoup, soit c'est trop loin, comme par exemple les gens qui viennent de Lozère ou du Lot. Et en fait, on a un réseau de bénévoles rapatrieurs. Donc on va avoir des gens, par exemple, de Figeac qui vont amener jusqu'à Decazeville, et puis un bénévole de Decazeville qui va aller jusqu'à Rodez, et puis de Rodez, un bénévole qui va aller jusqu'à Lessac, etc. Donc on est toujours en recherche de bénévoles. Donc s'il y a des gens qui font des trajets réguliers pour le travail entre une ville et une autre, on est très intéressés.
4: Sur une année, combien d'animaux vous recueillez comme ça?
3: Alors c'est en augmentation constante. Ah ouais. Mais les dernières années, là, on était à 800-900 accueils sur l'année.
4: Presque 3 par jour.
3: Voilà, sauf que c'est très périodique. Entre octobre et mars, on en reçoit très peu. On va recevoir un par jour. Et en été, ça va être plus 10 par jour.
2: Ouais,
3: et
2: cet été, des records ont même été battus du côté du centre régional de sauvegarde de la faune sauvage aveyronnais. Si vous souhaitez aider, soutenir bénévolement ou financièrement l'association, direction le site internet crefas.fr. Crefas, c'est CREFAS.
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Otis Mayfield, Pusherman. À bientôt, 8h30 sur CFM Radio. On va vous rappeler qu'on est au mois d'octobre. Et qu'est-ce qu'on fait au mois d'octobre? Eh bien, on soutient la campagne de dépistage du cancer du sein. Octobre rose, ce samedi 10 octobre, va se décliner du côté de Le Garric, dans le Tarn, avec une belle journée, randonnée, 8 km, 4 km, des initiations au badminton aussi toute la matinée. Il y aura des courses aussi pour ceux qui aiment courir, 6 km, tranquille. Participation aussi à un concours de pétanque, des ventes de goodies, des stands de prévention, des démonstrations de danse country. Bref, on se mobilise à Le Garric, c'est ce samedi, c'est toute la journée. Ça se déroulera au centre du village. Voilà, pensez-y ce week-end. Restez avec nous, on va écouter Blur, on va écouter Owl City dans quelques petites minutes. Et là, c'est Don't Stop. Ah non, c'est LP, le nouveau Laura Pausini sur CFM Radio. Bon mardi!

0: Old City, Fireflies sur CFM Radio. Restez avec nous, on va retrouver Marie Brandy, chargée du projet alimentaire et territorial du Pays Midi Quercy. On va encore parler de notre alimentation. Peut-on rendre notre alimentation plus durable? La question est posée.
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1: Il y a quelques nuages ce matin et le ciel sera voilé cet après-midi. C'est le temps de ce mardi 6 octobre sur le Tarn, le Tarn-et-Garonne, Lot et l'Aveyron. Et les orages arriveront le soir sur le Lot et dans la nuit sur le département du Tarn-et-Garonne. Côté mercure, ce matin, il fait encore doux. 13-15 degrés pour la matinée. Cet après-midi, de 20 à 28 degrés. 20 degrés sur les monts de la Cône, 23 degrés à Rodez, 27 degrés à Toulon-Jacques, 27 degrés à Montauban et 27 degrés aussi attendus à Cahors et Carmo. Allez, on va parler de notre alimentation. Peut-elle être plus durable? On voit ça après la nouveauté Nava. Le titre, c'est Baby Boy. Belle matinée.

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1: Nava, nouveauté CFM Radio, c'était Baby Boy, 8h48.
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3: Peut-on rendre notre alimentation plus durable? C'est la thématique de la prochaine conférence de l'Université populaire de Caussade, conférence qui se tiendra gratuitement ce samedi, animée par Zora Bouamra, elle est directrice de recherche INRAE, conférence dans le cadre de la Fête de la Science et en partenariat avec le PETR du Pays Midi Quercy, pour lequel Marie Brandy est chargée du projet alimentaire territorial.
4: Alors, on peut voir différents aspects au niveau d'une alimentation plus durable. D'abord, plus durable économiquement. Il faut penser que l'agriculture est une économie énorme pour le territoire Pays Midi Quercy et au-delà, hein, sur l'économie de la France. Et il y a des enjeux mondiaux au niveau de l'alimentation, parce que c'est quelque chose dont personne ne peut se passer. Et on voit que ces enjeux-là sont très importants quand on se rend compte que, par exemple, Alibaba rachète des terres en Chine pour installer des agriculteurs qui ensuite vendront sous sa marque. Donc c'est là qu'on peut commencer à se dire qu'effectivement il y a un enjeu assez énorme à préserver cette économie et

0: durable, c'est aussi cet aspect-là, d'entretenir ses ressources corporelles, on va dire.
1: Rendez-vous ce samedi à 16h30 au récollet de Caussade, une conférence gratuite proposée par l'Université populaire de Caussade.
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0: Big Money, c'était John Baptiste sur CFM Radio. Il va être 9h. Vous avez déposé les enfants à l'école, les autres ils y vont pas aujourd'hui, les écoles sont fermées. 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Hein, voilà. Ah oui, c'est déjà pas mal. Allez, hop, à vos téléphones. 05 63 930 020. Ben, puisque c'est la crise dans la rue, on va écouter Asfar Chamsi. Bientôt
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1: Il est déjà 9h, excellente matinée, bon mardi matin. Nous sommes le 6 octobre et on souhaite une bonne fête à tous les Bruno. Et là, c'est l'heure des infos.
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1: Bonjour Clémence.
2: Bonjour à tous. Déjà des lycées bloqués. Les lycéens se mobilisent aujourd'hui pour l'acte 3 de leur contestation. Ils demandent, on le rappelle, de meilleures conditions d'apprentissage. Et plusieurs établissements sont déjà concernés par des blocus en Île-de-France notamment, mais également à Lyon ou encore en Vendée. Et une trentaine de rassemblements sont également annoncés à Paris, mais aussi à Tours, Rennes, Toulouse ou encore Lille. Les lycéens qui ont reçu le soutien d'une intersyndicale de l'éducation nationale. Les syndicats appellent ainsi à descendre dans la rue à leur côté. Des cortèges sous pour le défilé prévu à Paris à partir de 14h, quelques 2000 policiers et gendarmes seront mobilisés. Dans le reste de l'actualité, un nouvel épisode méditerranéen menace le sud de la France. L'Hérault et le Gard ont été placés ce matin en vigilance orange pour pluie, inondation, mais également pour des risques d'orage. Une alerte qui débute ce soir à 22h. Météo France attend à des cumuls de l'ordre de 80 à 120 mm de pluie en peu de temps. Les entrepreneurs n'ont pas le moral, c'est ce qui ressort du baromètre trimestriel du syndicat des indépendants. Ainsi, 96% des chefs d'entreprise sont pessimistes quant à l'évolution de la situation économique. Parmi eux, 61% constatent une baisse de leur chiffre d'affaires au troisième trimestre. Un nouveau vol d'œuvres d'art en France, l'Apocalypse, livre inspiré du texte de Saint Jean, a été dérobé. Les faits se sont déroulés dans la nuit de dimanche à lundi au Centre d'art contemporain d'Issoire dans le Puy-de-Dôme. Cet ouvrage a notamment été illustré par 14 des plus grands peintres, dont Salvador Dali. Une enquête a été ouverte. L'Ukraine a envoyé 650 drones contre Moscou. Une annonce ce matin des autorités russes. Au moins une personne, un jeune homme de 20 ans, est morte dans un village de la périphérie de la capitale. De son côté, la Russie a intensifié ses bombardements sur le territoire ukrainien ces dernières semaines. Et puis on termine avec un mot de football. L'équipe de France s'offre un festival pour renverser la Belgique. Les Bleus l'emportent 4-1 pour leur quatrième match de Ligue des Nations. Menés 1-0 à la 77e minute, les tricolores ont fait exploser les Belges avec 4 buts en 14 minutes. Excellente matinée à tous.
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0: voilà, The Black Keys sur votre radio à l'Esprit Rock. C'était You Got To Lose. Et dans cette prochaine heure, on va pas mal parler de cinéma avec les différentes rédactions, parce qu'on parlera de cinéma avec Juliette de la trentaine de CFM à Montauban, avec un film à voir en avant-première ce soir. Ce sera le film Du Fioul dans les artères, à voir au cinéma Le Paris. Et puis un petit peu plus tard, c'est Nina qui nous présentera la soirée ciné-débat autour de la transmission des fermes. Ça, ce sera à voir donc dans le Tarn. Pour la musique, on va écouter Lewis Evans sur les Kings of Leon, Talisco aussi dans la prochaine demi-heure. Et puis là, on va écouter la famille Souchon avec le baiser Alain Souchon, son fils Ours et son fils Pierre Souchon. Belle matinée.
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0: 9h10 et la famille Souchon sur CFM Radio. On va refaire un petit point sur le temps nuageux de ce mardi matin, juste après ça.
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1: Et oui, des nuages ce matin sur le nord de la région Occitanie. Cet après-midi, le ciel sera voilé. Et les orages vont commencer à arriver ce soir par le Lot. Et ils seront dans le Tarn-et-Garonne aussi cette nuit. Côté mercure, 13-15 degrés, un petit peu plus tôt. Cet après-midi, on aura de 20 à 28 degrés. 20 degrés dans le sud du Tarn, 22-23 degrés sur le nord Aveyron, 26-27-28 degrés partout ailleurs. Le temps de demain, ça devrait être un petit peu de pluie, quelques orages. Jeudi, les températures vont commencer à baisser pour arriver vendredi matin à 7 degrés. Là, on va sentir le changement arriver, mais c'est pas pour tout de suite. Profitez de la douceur. On écoute les Kings of Leon et juste après, Juliette nous rappelle qu'il y a un film à voir en avant-première ce soir au cinéma Le Paris à Montauban.

0: Et voilà les Kings of Leon, My Wall World sur CFM Radio, 9h21. On parle cinéma, un film à voir en avant-première ce soir au cinéma Le Paris.
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2: Du fioul dans les artères, c'est le titre du film de Pierre Le Gall qui sort le 2 décembre au cinéma. À Montauban, une avant-première a lieu ce soir au CGR Le Paris, en présence du réalisateur. Le film suit l'histoire d'amour d'Étienne et Bartoz, chauffeurs routiers dans leur quotidien, entre kilomètres, contraintes professionnelles et solitude.
3: C'est un personnage qui est très intéressant, le personnage d'Étienne, incarné par Alexis Mananti. C'est un ouvrier de la route qui est très respecté par son patron, par ses collègues, et qui est aussi un bon mentor pour un jeune routier qui va arriver dans l'entreprise. Quelqu'un qui est très proche de sa maman, de sa sœur et de son petit-neveu. Sa famille au courant de son homosexualité. Tous les personnages qui gravitent autour du personnage d'Étienne l'aiment beaucoup. C'est vraiment quelqu'un qui a une place dans la société. La seule chose qui finalement ne sait pas faire ou on ne lui a pas appris, c'est aimer. Et d'une certaine manière, comme beaucoup de personnes qui sont seules, qui sont en manque affectif, le personnage d'Étienne traîne parfois sur des parkings à la recherche d'une étreinte, d'un peu de sexe. Et justement, un soir, ça ne va pas se passer comme prévu. Et de là va commencer une rencontre et une grande et belle histoire d'amour.
2: Pour son premier long métrage, Pierre Le Gall s'est vu récompensé du prix Révélation de la Queer Palm à Cannes et du prix lycéen du Festival Romantique de Cabourg.
3: J'ai pu convier mes amis routiers, les transporteurs chez qui j'ai tourné ce film et eux, d'une certaine manière, découvraient le Festival de Cannes. Et je crois que c'est ça le cinéma, c'est une manière de faire se rencontrer des milieux qui parfois n'ont rien à voir. Et avec ce film, on découvre le milieu routier, on découvre une histoire d'amour entre deux hommes, on découvre la Pologne aussi. Et c'est une vision que je trouve très généreuse de voir le cinéma comme ça.
2: Pierre Le Gall sera présent ce soir à 20h au CGR Le Paris de Montauban pour une projection en avant-première de son film Du fioul dans les artères. Les billets coûtent 6,50€ à l'unité ou 6€ avec l'offre duo.
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0: Et non, vous ne rêvez pas, c'est bien la voix de Louane avec Dan Black sur le tube Orchestra. Allez, je prends quelques secondes pour vous rappeler que c'est la fête du pain ce samedi, place Foch à Montauban. Place Foch, c'est la place qui a été toute refaite là devant la préfecture montalbanaise. Voilà, la Fédération des boulangers vous invite donc aux 30 ans de la fête du pain. Samedi, il y aura de la fabrication de pain en direct et bien sûr des dégustations aussi. Donc voilà, c'est jour de marché samedi à Montauban. Vous faites votre marché. Vous allez déguster du bon pain frais aussi place Foch. Ce sera votre programme. Allez, restez avec nous, les No Money Kids. Ce sera juste après le nouveau Taylor Swift.
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0: 10h20, c'était le No Money Kids et on va pas tarder à écouter Angèle.
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0: Allez, avant les 10h, on écoutera Angèle, mais on parle aussi du ciné-débat autour de la transmission des fermes avec Nina de CFM Cordes dans quelques minutes.
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0: Un petit peu de nuages pour ce mardi matin sur le Tarn-et-Garonne, le Tarn, le Lot et l'Aveyron. Le ciel sera voilé cet après-midi. Attention, amis lotois, les orages arriveront dans la soirée et ils seront sur le Tarn-et-Garonne cette nuit. Côté Mercure, on avait 13-15 degrés un petit peu plus tôt. Cet après-midi, on aura de 20 degrés dans le sud du Tarn à 28 degrés cet après-midi, attendu à Castelsarrasin, Montauban, Cahors ou encore Villefranche de Rouergue. Allez, la transmission des fermes. On en parle dans quelques petites minutes autour d'un ciné-débat. C'est Nina qui nous fait les présentations juste après Angèle.

0: Une seule vie, c'était Angèle sur CFM Radio, 10h moins le quart, j'espère que vous allez bien. On va parler maintenant avec Nina d'un sujet qui intéresse pas mal de monde sur nos territoires, c'est la transmission des fermes.
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2: Un exploitant sur deux pourrait prendre sa retraite dans les 10 prochaines années. Donc la transmission des fermes sur nos territoires devient un enjeu central pour à la fois les élus et les habitants. Pour en parler sur la communauté de communes du Cordet et du Causse, il y a un ciné-débat ouvert à tous au Théâtre du Colombier à Les Cabanes dans le Tarn. C'est samedi 17 octobre à partir de 20h et c'est gratuit. Céline Roquerolle est chef de projet Petite Ville de Demain.
3: C'est important parce que c'est vraiment... Ça touche énormément d'aspects. On est en milieu rural, donc l'agriculture, c'est ce qui façonne nos paysages. Les agriculteurs, ce sont nos voisins. L'agriculture, c'est aussi une dimension économique. C'est ce qui fait vivre notre territoire. Et puis, on a les mêmes difficultés que ce qui se passe dans l'ensemble des milieux ruraux. La population vieillit et la population des agriculteurs vieillit. Donc, les transmissions des entreprises et des exploitations agricoles devient de plus en plus critique. Et ça veut dire que globalement, le nombre d'exploitations diminue aussi de façon assez importante.
2: Le ciné-débat est autour d'un film documentaire qui s'appelle Paysans, passer la main de Marion Touboul.
3: C'est un documentaire, donc c'est pas du tout fictif, c'est un cas réel. Un documentaire qui concerne des jeunes agriculteurs qui veulent s'installer dans un territoire très proche du nôtre. Ça se passe dans l'Aveyron.
2: Ce ciné-débat est organisé dans le cadre de Goûtons nos campagnes, coordonné par le pôle territorial Albigeois et Bastide, avec une multitude d'événements autour de l'agriculture et de l'alimentation dans le Tarn. C'est donc le samedi 17 octobre à 20h à Les Cabanes. Et autour de cette même thématique de l'agriculture et de la transmission, il y a aussi la projection du film Retour à la Terre à Vaour ce vendredi 9 octobre et un café paysan à Millars le jeudi 15 octobre. Toutes les infos de programmation de Goûtons nos campagnes sont sur pays-albigeois-bastide.fr.
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Bientôt 10h, Scorpions, sur votre radio à l'esprit rock. 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
1: Il est 10h, belle matinée branchée sur CFM Radio. On va écouter Indochine, il y aura Flo de la Vega et on redémarre cette nouvelle heure avec les One Republic.
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0: Nicolas Sirkis et le groupe Indochine, c'était Victoria. 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Flo de la Vega, Machine Gun Kelly et Oscar Les Vacances, nouveauté CFM Radio, c'est ce qu'on écoute dans le prochain quart d'heure.
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0: My ex-best friends, c'était Machine Gun Kelly. Quelle heure est-il? 10h20 en ce mardi matin. C'est l'heure de parler de notre alimentation avec Lisa Eschen.
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2: Peut-on rendre notre alimentation plus durable? La thématique de la prochaine conférence de l'Université populaire de Caussade, conférence qui se tiendra gratuitement ce samedi, animée par Zora Bouamra, elle est directrice de recherche INRAE, conférence dans le cadre de la Fête de la Science et en partenariat avec le PETR du Pays Midi-Quercy, pour lequel Marie Brandy est chargée du projet alimentaire territorial.
3: Alors, on peut voir différents aspects au niveau d'une alimentation plus durable. D'abord, plus durable économiquement. Il faut penser que l'agriculture est une économie énorme pour le territoire Pays Midi-Quercy et au-delà, hein, sur l'économie de la France. Et il y a des enjeux mondiaux au niveau de l'alimentation, parce que c'est quelque chose dont personne ne peut se passer. Et on voit que ces enjeux-là sont très importants quand on se rend compte que, par exemple, Alibaba rachète des terres en Chine pour installer des agriculteurs qui ensuite vendront sous sa marque. Donc c'est là qu'on peut commencer à se dire qu'effectivement il y a un enjeu assez énorme à préserver cette économie et le fait que ce soit les producteurs indépendants qui puissent continuer à vivre de ces productions. Il y a un volet également qui peut être plus environnemental. On habite, on va dire, en harmonie avec la nature sur nos territoires. Et on voit bien que la préservation des ressources en eau, la préservation de la richesse des sols est extrêmement importante pour arriver à les maintenir dans un avenir futur. Et également, on pourrait aussi dire que cette alimentation doit être durable pour le corps humain. Préserver notre alimentation durable, c'est aussi cet aspect-là, d'entretenir ses ressources corporelles, on va dire.
2: Rendez-vous ce samedi à 16h30 au Récollet de Caussade, une conférence gratuite proposée par l'Université populaire de Caussade.
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The Queens of the Stone Age sur votre radio à l'Esprit Rock. Il est 10h32 et je vais vous faire quelques propositions de sortie cette semaine sur le département du Tarn. Là, voilà, on va faire un petit focus sur le Tarn avec le concert notamment de Gabriel Saglio, un concert à la bougie. C'est sympa ça. C'est demain, mercredi 7 octobre à 20h à la ferme de Verdurette à Cordes-sur-Ciel. Allez, là, vous voulez l'adresse exacte? 479 route du Puech-Gobel à Cordes-sur-Ciel. Un concert intimiste porté par trois musiciens, Gabriel Saglio, qui sera entouré de Johan Hernandez et de Vincent Barrault. Rendez-vous donc à partir de 20h, un moment musical tout en finesse, entre douceur et poésie, et ça se fera à la lumière de la bougie. Voilà une proposition. Donc c'est demain soir. Et puis du côté du festival Contes en balade, qui dure jusqu'à la fin de la semaine, dans divers lieux du Tarn, je peux vous rappeler le spectacle de ce vendredi 20h30, Le Rond-Point à La Bruguière, le spectacle Calice, qui sera proposé par Marion Le Monaco. Et puis samedi 10 octobre à 20h30, au théâtre Le Colombier à Les Cabanes, au pied de Cordes sur Ciel. Il y aura la deuxième séance du spectacle Calice. Voilà, donc à voir vendredi du côté du Rond-Point à La Bruguière et au théâtre Le Colombier à Les Cabanes ce samedi 10 octobre. Voilà quelques idées de sortie à faire pour cette semaine dans le département du Tarn. On va écouter Police, il y aura le nouveau Kungs aussi avant 11h. Et là, on repart tout de suite avec Isaac Delusion. C'est l'amour illogique. 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

0: repas de midi, eh ben c'est que vous avez pas assez mangé ce matin, tout simplement. Allez, dans la prochaine demi-heure, on va retrouver Hélène Le Breton, responsable du centre de sauvegarde de la faune sauvage de Millau, parce que si les vagues de chaleur de cet été n'ont épargné personne, et notamment les animaux sauvages, eh ben ça a été aussi un petit coup de pression pour les associations qui leur viennent en aide. Elles sont débordées, elles ont été débordées, elles le sont toujours. On en parle dans quelques minutes avec David Dumont et Hélène Le Breton.
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0: Daisy, comme toi, à 11h moins le quart, on va se tourner vers Millau maintenant.
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2: Les vagues de chaleur de l'été, plus la fermeture de deux sites équivalents sur l'Aude et l'Hérault, le centre de sauvegarde de la faune sauvage aveyronnais, a besoin de renfort, de soutien pour continuer ses missions. Hélène Le Breton, responsable du centre basé à Millau.
3: Oui, le but c'est de les soigner, de les relâcher dans leur milieu naturel. Donc on récupère tous les oiseaux et les petits mammifères, chauves-souris, écureuils, hérissons, voilà, on ne fait pas les cervidés et les sangliers. Et on ne reçoit pas non plus les reptiles et amphibiens. Alors ce qu'on récupère le plus, c'est les oiseaux, tout type d'oiseaux, les rapaces, des passereaux, enfin un peu de tout. C'est 80% de nos accueils. Et après, il y a 20%, c'est des mammifères. Et ça va être surtout des hérissons, des chauves-souris et des écureuils. C'est souvent des particuliers qui trouvent les animaux, donc ils nous appellent, on donne les premiers conseils. Et après, les gens nous les amènent jusque où ils peuvent. Donc soit ils peuvent venir jusqu'à Millau, et ça nous aide beaucoup, soit c'est trop loin, comme par exemple les gens qui viennent de Lozère ou du Lot. Et en fait, on a un réseau de bénévoles rapatrieurs. Donc on va avoir des gens, par exemple, de Figeac qui vont amener jusqu'à Decazeville, et puis un bénévole de Decazeville qui va aller jusqu'à Rodez, et puis de Rodez un bénévole qui va aller jusqu'à Lessac, etc. Donc on est toujours en recherche de bénévoles. Donc s'il y a des gens qui font des trajets réguliers pour le travail entre une ville et une autre, on est très intéressés.
4: Sur une année, combien d'animaux vous recueillez comme ça?
3: Alors c'est en augmentation constante. Ah ouais. Mais bon, les dernières années, là, on était à 800-900 accueillis sur l'année.
4: Presque 3 par jour.
3: Voilà, sauf que c'est très périodique. Entre octobre et mars, on en reçoit très peu. On va recevoir un par jour. Et en fait, en été, ça va être plus 10 par jour.
2: Ouais,
3: et
2: cet été, des records ont même été battus du côté du centre régional de sauvegarde de la faune sauvage aveyronnais. Si vous souhaitez aider, soutenir bénévolement ou financièrement l'association, direction le site internet crefas.fr. Crefas, c'est CREFAS.
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1: Il est 11h en ce mardi matin. Vous souhaitez une bonne fête à tous les Bruno si vous ne l'avez pas fait en arrivant au travail. Il est encore temps. On écoutera la nouveauté Yame et Lost Frequencies après Michael Sambello. C'est Maniaque. Belle matinée.

0: Nouveauté, CFM Radio, On My Mind, c'était Yamé. Et restez bien avec nous parce que vous allez apprendre quelque chose dans quelques minutes, j'en suis persuadé. Le système métrique qu'on utilise tous les jours, il a un point commun avec le pic du Montalet dans le sud du Tarn. Et oui, on va avoir les explications grâce à Marlys Bouisset et son invité et ses invités, Alain Robert et Bernard Rouanet du Centre de Recherche du Patrimoine de Rieux-Montagny. Alors restez avec nous parce que je suis sûr que ça vous interroge ça.
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0: Lucas Graham, à 11h18 sur CFM Radio, il est l'heure d'avoir notre réponse. Enfin, j'espère. Quel est le lien commun entre le système métrique que l'on connaît tous et le pic du Montalet dans le Tarn ?
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2: Savez-vous vraiment d'où viennent le mètre, le litre ou le gramme ? On les utilise tous les jours sans même y penser et pourtant leur création remonte à la Révolution française avec un ancrage bien réel dans notre région. Pour en parler, je reçois Alain Robert et Bernard Rouanet, membres du Centre de recherche du patrimoine de Rieux-Montagnier. Le samedi 10 octobre, ils organisent à Nage une rencontre sur l'histoire du système métrique et son lien méconnu avec le pic du Montalet.
3: Le système métrique, ça a été mis en place pour uniformiser tous les mesures et les poids qu'il y avait en France avant la Révolution. Chaque région, chaque ville avait un poids différent, une mesure de longueur différente, une surface différente. Et c'était vraiment très difficile pour passer d'une à l'autre quand on faisait notamment du commerce. Et c'est principalement à la demande des commerçants parisiens qui commerçaient avec toute la France qui ont demandé à l'Assemblée nationale d'essayer d'uniformiser tout cela.
4: Il a été décidé qu'on allait créer une unité de mesure de longueur, qu'on va appeler mètre. Cette unité de mesure, ça serait la 10 000 000e partie du quart du méridien terrestre. Aujourd'hui, le méridien terrestre, c'est du pôle nord au pôle sud, du pôle sud au pôle nord. Alors qu'à cette époque-là, c'était uniquement du pôle nord au pôle sud. On prend le quart de cette distance. Il a été estimé que ce serait la distance entre Dunkerque et Barcelone. Deux mathématiciens sont partis, un de Dunkerque de Lambre et un de Barcelone Méchain. Et par trigonométrie, ils ont calculé cette distance. La ligne de Dunkerque à Barcelone passe pas très loin de Montalet. Donc, il a été pris trois points, Montalet, Montredon-la-Bessonnier, avec son observatoire, et Saint-Pons-de-Thomières. Cette ligne passe par là. Et donc, on a estimé que ça passerait par là.
2: Alain Robert et Bernard Rouanet, du Centre de recherche du patrimoine de Rieux-Montagnier. Rendez-vous ce dimanche 10 octobre à Nage pour tout savoir sur l'épopée du maître et nos sommets tarnés.
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0: Lift Me Up, c'était Chris Cab. Il est 11h27 sur CFM Radio, c'est donc l'heure de retrouver Rémi pour l'album de la semaine. Hier, il nous a dit qu'on allait passer la semaine avec Feutre, alors c'est l'heure de le retrouver.
1: Bienvenue.
2: Pour un PCV ?
1: Bonjour, c'est pour quel pays ?
2: PCV, bonjour.
3: PCV.
1: Allô ?
4: C'est-à-dire, vous l'appelez un PCV ? Pardon ?
1: PCV.
4: Je vous entends très mal, monsieur.
1: PCV.
0: Allô, Mickaël, bonjour.
5: Bonjour, Rémi.
0: Mickaël Corcia, musicien, compositeur de cet album qu'on va découvrir cette semaine. Le projet, c'est Feutre, et l'album, c'est Les Grands Ensembles. Jusque-là, j'ai juste.
5: Tout est bon. J'ai composé l'album, en effet, avec Elsa, la chanteuse, qui a trouvé les mélodies pour la plupart des morceaux. Et elle a écrit des paroles également pour la plupart des morceaux.
0: Les Grands Ensembles, ça fait référence à une cité où tu as grandi, qui est celle de Sarcelles, c'est ça ?
5: Oui, j'ai vécu, j'ai grandi, je suis né à Sarcelles, dans les HLM, et j'ai toujours trouvé ces bâtiments assez, à la fois fascinants, flippants, humanisés et déshumanisés, en tout cas humanisés, en tout cas par rapport aux personnes qu'on peut y croiser, souvent, et des super sanités qui ont pu se faire, et notamment Sarcelles, j'avais l'impression d'être dans un village de béton. Et puis, ouais, voilà, ça s'est imposé sur un morceau, en fait, et puis, on trouvait que ce nom sonnait bien, donc on a... Même pour aller plus loin, il y a un morceau qui s'appelle donc Les Grands Ensembles, qui a donné son album. Et dans ce morceau, on n'entend pas le terme des Grands Ensembles. Je crois qu'on parle de grands immeubles, mais ça sonne moins bien que Les Grands Ensembles.
0: Voilà, c'est celui qu'on va écouter aujourd'hui. Mais d'abord, une question, quand on grandit dans une cité comme ça, on s'attend à, je sais pas, à aller vers le hip-hop, vers le rap, vers des écritures urbaines, quoi.
5: Ben la pop c'est très urbain en fait. Hein. Je pense il y a le punk c'est né dans les villes, oui. Je sais pas en fait. Mais en tout cas oui quand même pas mal le punk anglais notamment et la pop aussi finalement a un côté assez urbain. Sarcelles c'est une ville dans laquelle juste après mon départ Strauss-Kahn est arrivé mais aussi plein de groupes de rap. Finalement, à une époque, il y avait aussi des loubards hein, qui devaient écouter du rock, je pense, dans ces villes.
0: Il y avait Gérard Lambert et sa mobilette aussi.
5: Oui, complètement, ouais, qui était en panne. Ouais.
0: Allez, on écoute Les Grands Ensembles, le titre qui a donné son nom à cet album. Et puis on se dit à demain. Salut Mickaël.
5: À très bientôt.
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0: Les grands ensembles, voilà le titre qui a donné son nom à cet album de feutre qu'on écoute toute cette semaine dans PCV en compagnie de Mickaël Corchia.
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0: Emerald Eyes, Alex Warren, 11h35, en ce mardi matin. 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

0: Lucent pour la musique, midi moins 20, on regarde vers le Tarn et c'est Nina qu'on retrouve pour parler de la transmission des fermes autour de ciné-débat et de café paysan.
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2: Un exploitant sur deux pourrait prendre sa retraite dans les 10 prochaines années. Donc la transmission des fermes sur nos territoires devient un enjeu central pour à la fois les élus et les habitants. Pour en parler sur la communauté de communes du Cordet et du Causse, il y a un ciné-débat ouvert à tous au Théâtre du Colombier à Les Cabanes dans le Tarn. C'est samedi 17 octobre à partir de 20h et c'est gratuit. Céline Roquerolle est chef de projet Petite Ville de Demain.
3: C'est important parce que c'est vraiment... Ça touche énormément d'aspects. On est en milieu rural, donc l'agriculture, c'est ce qui façonne nos paysages. Les agriculteurs, ce sont nos voisins. L'agriculture, c'est aussi une dimension économique. C'est ce qui fait vivre notre territoire. Et puis, on a les mêmes difficultés que ce qui se passe dans l'ensemble des milieux ruraux. La population vieillit et la population des agriculteurs vieillit. Donc, les transmissions des entreprises et des exploitations agricoles devient de plus en plus critique. Et ça veut dire que, globalement, le nombre d'exploitations diminue aussi de façon assez importante.
2: Le ciné-débat est autour d'un film documentaire qui s'appelle « Paysans, passer C'est la main » de Marion Touboul.
3: C'est un documentaire, donc c'est pas du tout fictif, c'est un cas réel. Un documentaire qui concerne des jeunes agriculteurs qui veulent s'installer dans un territoire très proche du nôtre. Ça se passe dans l'Aveyron.
2: Ce ciné-débat est organisé dans le cadre de Goûtons nos campagnes, coordonné par le pôle territorial Albigeois et Bastide, avec une multitude d'événements autour de l'agriculture et de l'alimentation dans le Tarn. C'est donc le samedi 17 octobre à 20h à Les Cabanes. Et autour de cette même thématique de l'agriculture et de la transmission, il y a aussi la projection du film Retour à la Terre à Vaour ce vendredi 9 octobre et un café paysan à Millars le jeudi 15 octobre. Toutes les infos de programmation de Goûtons nos campagnes sont sur pays-albigeois-bastide.fr.
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Bientôt midi, passez une belle journée sur CFM Radio. Ça y est, c'est clôturé. 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U2 et Phil Collins, c'est ce qu'on écoutera après Dire Straits. Bon mardi.

0: Bonjour à tous, midi, merci d'être sur CFM Lacon.
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0: L'information, Elsa Ruot. Bonjour Elsa.
2: Bonjour à toutes et tous. Les lycéens dans les rues aujourd'hui, mais aussi leurs parents, les enseignants, les étudiants et les syndicats. Des manifestations ce matin à Marseille, à Lyon, à Nantes ou encore à Toulouse. Ce sera cet après-midi à Paris, depuis la place de la République jusqu'à Nation. La jeunesse demande de meilleures conditions d'enseignement. Un mouvement très suivi selon l'Union syndicale lycéenne, avec plus de 1800 lycées à l'arrêt. L'Union étudiante, elle, annonce 90% des universités perturbées ce mardi. Dans ce contexte, le ministre de la Justice, Gérald Darmanin, a reçu ce matin les procureurs généraux pour évoquer les violences et les dégradations commises en marge des manifestations. Il promet une réponse pénale ferme mais mesurée. Depuis le début des actions, il y a eu plus de 5000 gardes à vue et 14 personnes placées en détention provisoire. Dans le reste de l'actualité, la ministre de l'Énergie, Maude Bréjon, reçoit les distributeurs de carburant pour faire le point sur l'évolution des prix. Et la porte-parole du gouvernement explique vouloir leur demander que les baisses soient répercutées aussi vite que les hausses l'ont été. Le diesel est en petite baisse dans les stations ces derniers jours, à 2,35 € le litre en moyenne. Le contre-budget du RN, présenté ce matin par Marine Le Pen. En cas de victoire à la présidentielle l'an prochain, la candidate Rassemblement National promet 140 milliards d'euros d'économies sur le quinquennat et une baisse des impôts de 30 milliards d'euros. En sport, le RCT annonce le départ de Pierre Mignoni. Le directeur du rugby du club a mis fin à sa mission. Deux jours après la lourde défaite de Toulon en top 14, battue 28-0 par Montpellier. Le RCT, avant-dernier au classement, n'a remporté qu'un seul match depuis le début de la saison. Pierre Mignoni est remplacé par Franck Azéma, déjà en poste à Toulon. Enfin, prudence sur le Languedoc avec un nouvel épisode méditerranéen qui arrive. L'Hérault et le Gard seront en vigilance orange, orage et pluie, inondation à partir de 22h. Météo France annonce des pluies intenses dès la première partie de nuit. C'est la fin de ce Flash, bonne journée.
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0: Le ciel cet après-midi sera très nuageux sur les monts de la Cône et la montagne du Haut-Languedoc avec des températures qui ne devraient pas dépasser les 18 degrés du côté de Murat avec le vent de sud-est qui soufflera une vingtaine de kilomètres heure avec des rafales qui pourront atteindre les 50 kilomètres heure. Prudence pour la soirée et la nuit. Des averses orageuses sont attendues sur le territoire avec quelques coups de tonnerre. Pour demain matin, nous aurons encore quelques averses faibles. Le thermomètre devrait afficher demain matin 15 degrés à la Cône. Ce sera 17 degrés dans l'après-midi du côté de Nage avec à nouveau des averses orageuses prévues pour demain après-midi. De la pluie, il devrait y en avoir encore pour la journée de jeudi. C'est des averses faibles qui nous attendent avec le vent qui va tourner, qui viendra du nord-ouest, qui soufflera une vingtaine de kilomètres heure. Les températures pour jeudi descendent. Nous attendons 8 degrés pour les minimales. Ce sera 9 degrés pour les maximales avec le retour du soleil vendredi.
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11: Oxygène Intérim vous présente la rubrique emploi et vous souhaite une bonne journée.
0: Nous débuterons ces offres d'emploi à Lacaune où l'on recherche pour un 35 heures en intérimaire un ouvrier agroalimentaire. Homme ou femme, vos missions seront la fabrication, le tranchage, le conditionnement de produits secs ou frais, le salage automatisé des jambons, le conditionnement des produits et la préparation des commandes. Le poste de travail étant en station debout avec un port de poids plus ou moins important selon le poste occupé, jusqu'à 15 kilos par produit. Pour voir l'offre plus en détail, n'hésitez pas à vous rendre sur le site France Travail et ce numéro de l'offre. Le numéro de l'offre est le 214-VLDP. Je répète, 214-VLDP. Nous continuons ces offres d'emploi avec la commune de Lacaune qui recrute un agent polyvalent, homme ou femme, des services techniques. Au sein d'une équipe, sous l'autorité du directeur et du directeur adjoint, vous participerez à l'entretien courant des bâtiments, des espaces publics et des équipements communaux. Vous devrez avoir des connaissances en électricité et plomberie, en tout cas ce serait un plus. Le permis B, le permis C, le CACES ou l'habilitation nacelle élévatrice R486, ce serait un plus. Le CACES ou l'habilitation balayeuse serait également un plus. L'habilitation électrique sous tension B2, BR, BC serait aussi un plus. N'hésitez pas, si vous êtes intéressé, à vous renseigner auprès de Sébastien Marc, directeur des services techniques, au 05 63 37 00 18. 05 63 37 00 18. Vous pouvez adresser candidature et CV au plus tôt à la mairie de Lacaune, à l'attention de Monsieur le maire, place du Général de Gaulle, BP 18 82 130 Lacaune-les-Bains, ou à rh@lacaune.com.
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1: Nous continuons notre tour d'horizon d'octobre rose sur les ondes de CFM La Caune, car ça y est, le mois d'octobre est commencé. Nos villages se sont parés de la couleur rose qui symbolise la mobilisation pour parler du dépistage du cancer du sein. Pour nous en parler, nous avons notre fidèle Mireille Viguier avec nous, secrétaire générale adjointe de la Ligue contre le cancer du Tarn. Bonjour Mireille.
2: Bonjour Marlise, bonjour à tous.
1: Alors je le dis que vous êtes fidèle aux ondes de CFM car on vous reçoit très fréquemment et on est très heureux de vous avoir au bout du fil pour parler de cette mobilisation et grande mobilisation puisqu'aujourd'hui on va s'intéresser à Octobre Rose sur la ville de La Caune. Alors on s'excuse d'ores et déjà, moi j'ai envie de commencer par ça, si on oublie quelque chose, on s'excuse parce qu'il y a vraiment une vraie mobilisation pour parler du dépistage du cancer du sein à La Caune cette année.
2: Oui, je suis surprise et ravie, en fait, grâce à, à l'énergie débordante de la référente Octobre Rose sur La Caune, qui est Myriam Yédou. Il y a cette immense vague Octobre Rose qui arrive sur la ville de La Caune et j'en suis vraiment plus qu'heureuse. Et tout le monde y a mis, son cœur et sa volonté, les commerçants, les associations sportives, les pompiers, les bénévoles, les résidents, les sportifs, la mairie, la communauté de communes, enfin, la liste n'est pas terminée parce que vraiment, c'est vraiment une mobilisation extraordinaire cette année pour Octobre Rose.
1: Donc une belle mobilisation, il faut le rappeler, pour parler, pour être un relais pour le dépistage, car le vrai problème, il est là, c'est que ce dépistage du cancer du sein existe pour les dames de 50 à 74 ans, mais finalement, il y en a très peu qui vont se faire dépister.
2: Et oui, mais malheureusement, en fait, moins d'une femme sur deux invitée à faire ce dépistage réalise ce dépistage. Le taux de participation au dépistage organisé, il reste autour de 47% en 2025, alors que l'objectif européen, lui, il est de 70%. Et nous sommes bien loin de cet objectif.
1: Oui. Et est-ce que sur l'Occitanie ou même sur le Tarn, si on a les chiffres, est-ce que ce dépistage est meilleur que sur le reste du territoire ou moins bon ?
2: Eh bien, hélas, non, moins bon, un petit peu moins bon. Alors, il y a des spécificités dans le Tarn qui font que le dépistage est un peu meilleur que dans l'autre moitié du département, et je saluerai que grâce au bus de mammographie qui existe depuis de nombreuses années sur la Caune, on a un taux qui est, bon par rapport au reste du Tarn, mais très mauvais par rapport aux objectifs qu'on se fixe.
1: Donc il faut continuer et vraiment Octobre Rose, alors bien sûr c'est un mois de fêtes, de sport, d'animation qui se mettent en place, mais derrière il ne faut vraiment pas oublier que finalement on est là pour parler de santé et s'emparer de sa santé, ça c'est vraiment important.
2: Oui, le dépistage c'est un geste de prévention, c'est un moyen de prendre soin de soi. Et puis comme je le dis à chaque fois, plus un cancer est découvert tôt, plus les traitements sont légers, efficaces et offrent de grandes chances de guérison. Et je serais tentée de vous dire, vous tous qui êtes là, parlez-en autour de vous et encouragez les femmes à faire leur dépistage. Parce que vraiment, on est responsable de prendre soin de soi, de se faire dépister et de se soigner. Et vraiment, c'est vraiment une, comme cette immense vague sur la Caune, c'est vraiment de dire, toutes les femmes de mon entourage, je vais être cet ambassadeur de santé, je vais être ce relais et je vais essayer de les convaincre de faire leur dépistage.
1: Alors Mireille, si vous me permettez, on gardera la partie où vous êtes bien présente, bien là aussi, pour qu'on puisse venir vous rencontrer à La Caune. Mais on va parler maintenant un petit peu de toutes ces animations. Animations qui permettent aussi de récolter des fonds. Et ça, il faut le rappeler, les fonds sont reversés à la Ligue contre le cancer du Tarn. Et ces fonds servent dans différents domaines, notamment le domaine de la recherche. Je crois que le 1er octobre, il y avait un chèque qui était remis du côté du département du Tarn.
2: Oui, c'est ça. Le 1er octobre, au Conseil départemental, on va remettre un chèque à tous ces chercheurs qu'on a sélectionnés et qui font avancer vraiment les recherches contre le cancer d'une façon incroyable. Oui. Et effectivement, c'est grâce aux dons et aux legs qu'on peut être le premier financeur privé de la recherche contre le cancer en France. Et ainsi avoir toutes nos missions auprès des malades et de leurs familles et des aidants. Oui.
1: Donc ça aussi, c'est important de le rappeler. Maintenant, rentrons dans le vif du sujet, puisque le week-end du 9, 10 et 11 octobre sur la Cône, eh bien vraiment, on va vibrer en rose, j'ai envie de dire. Donc vraiment, je le rappelle, si on oublie quelque chose, c'est pas grave. Allez voir le programme, allez voir ce qui vous intéresse. Il y en a vraiment pour tous les goûts, tous les âges, vraiment, on peut y aller. Et on va commencer vendredi soir avec un concert, ce sera à la salle Octave.
2: Oui, c'est tout ça. À fait, le vendredi soir avec le concert, et puis après ça s'enchaîne, comme vous disiez Marlise, d'une façon incroyable avec le samedi. Vous voulez que je commence le samedi?
1: Allez, alors juste je dis que c'est un concert de la chorale Cantadis, la chorale de la Cône, donc on n'hésite pas, ce sera 21h pour l'horaire du concert. Mais après oui, je veux bien que vous commenciez samedi.
2: Alors le samedi, ça va commencer d'abord toute la journée. Il y aura une journée de prévention avec des professionnels de santé qui se tiendra à la salle en sous-sol de la mairie, où vous aurez une démonstration d'autopalpation avec le buste. Vous aurez toutes les renseignements et toute la documentation dont vous avez besoin. N'hésitez pas à venir poser vos questions et venir rencontrer ces professionnels de santé qui seront là toute la journée.
1: Donc, attendez, je vous coupe juste, Mireille. Non, mais parce que ça aussi, je trouve que c'est important. C'est vrai qu'on nous parle souvent de s'observer, de regarder nos seins, d'essayer de se palper, et on ne sait pas forcément le faire. On ne nous a pas appris aussi, il faut le dire. Donc là, c'est l'occasion d'apprendre, et peut-être d'apprendre même avant 50 ans, puisqu'il faut le faire avant.
2: Oui, l'autopalpation, c'est vraiment, on peut le commencer de manière très très jeune, à faire une fois par mois. Et effectivement, ces professionnels de santé, grâce au buste, vous permettront d'avoir les bons gestes pour l'autopalpation. Oui, c'est très important.
1: Donc ça, c'est toute la journée au rez-de-chaussée de la mairie, au rez-sous-sol même. Et ensuite, eh ben, tout commence dès 8h30. Donc je vous ai coupé, je vous laisse la parole, Mireille.
2: Non. À 8h30, il y a le petit déjeuner qui est offert par le magasin Netto. Ensuite, à 9h, ben, la randonnée pédestre, qui le départ est place Charles de Gaulle. À 10h, la course à pied. À partir de 10h, les pompiers seront là pour des démonstrations, des initiations aux gestes qui sauvent. Et aussi avoir un stand d'information. À 10h, pilates et yoga. Voilà, par le centre de bien-être. À partir de 14h, rando-moto. 15h, concours de pétanque au boulodrome. 15h, tournoi de foot. 15h, danse et animation, rock, country et danse. Et l'après-midi, il y a des activités créatives avec les résidents de Constancy et les enfants, avec des ateliers cuisine et décoration. Voilà. Et j'espère que j'ai oublié personne. Pardon pour ceux que j'ai pu omettre.
1: Donc voilà, on le voit. En fait, toutes les associations laconaises, quasiment, se sont, peut-être même toutes, se sont mobilisées. Donc bah, ça, c'est plutôt bien. On les remercie. Autre mobilisation, alors je vais prendre un petit peu le relais. Il y a les commerçants qui se mobilisent tout au long de ce mois avec des vitrines décorées, une tombola solidaire. Et puis, il y aura donc des petites offres solidaires aussi durant le mois. Donc, ben, ça, c'est l'association des commerçants laconais, donc, qui participent eux aussi à leur manière à Octobre Rose et qui se mettent en rose. Pour la journée de samedi, je crois que c'est tout. Or, c'est tout, c'est déjà pas mal. Et je crois que ça continue dès le dimanche.
2: Oui, le dimanche à 8h30, il y a toujours le petit déjeuner offert. À 9h, il y a une randonnée équestre qui part de la place du Général de Gaulle. À 9h aussi, il y a le vélo avec des VTT et des VTC, voilà. Et après, à 12h, il y a l'apéritif offert par la mairie. Et de 14h à 17h, il y a badminton et escalade à la salle Omnisport.
1: Bon, donc on le voit, en plus c'est tous les lieux de la Cône qui vont se mobiliser. Je crois qu'il y a la maison de retraite Constancy, on en a parlé, voilà, oui. Où il y a des mobilisations aussi qui se font. En effet, c'est compliqué de n'oublier personne, j'ai envie de dire, mais Myriam Yédou, hein, qui est la coordinatrice locale, ben on la salue parce que vraiment elle a su mobiliser et voilà, et faire bouger les Laconais.
2: Oui, elle a effectué un travail absolument gigantesque. Je voulais juste préciser que pour Constancy, c'est à 14h le jeudi 8 octobre que ça commence, voilà.
1: D'accord, donc voilà, dès le jeudi, ben finalement, même on avait oublié un jour. Donc 9, 10 et 11 octobre, où c'est qu'on peut retrouver toutes ces informations Octobre Rose, si on n'a pas eu le temps de noter les horaires pour voir un petit peu ce qui nous intéresse plus. On retrouve ça directement sur l'application Intramuros.
2: Oui, tout à fait. Et puis sur les réseaux sociaux aussi, où Myriam est très présente et vraiment actualise tous les jours ce qui va se passer pendant ce gros week-end.
1: Bon, donc gros week-end des 9, 10 et 11 octobre, même donc le 7 et 8, enfin voilà, ça commence à Constancy. Peut-être dire un mot aussi, parce que Myriam s'est occupée de la Cône, mais il y a aussi une main tendue vers Murat, et je crois que c'est la MJC de Murat qui organise aussi des choses pour Octobre Rose.
2: Oui, cette année, il y a une grosse mobilisation aussi sur Murat, grâce à Nicole Stella et sous son impulsion. Tout le mois d'octobre, il y a une tombola dans les commerces. Il y a aussi une tombola qui sera faite lors de la fête de la pomme, c'est-à-dire les samedis 10 et 11 octobre. Voilà. Il y a des décors qui ont été réalisés dans le village par le centre de loisirs, la maison de retraite Les Adrets et Génération Mouvement, que je salue. Et le dimanche 18 octobre, à l'église Saint-Étienne de Murat, à 14h30, il y a un grand concert en présence des cantarères de Montana. J'espère que je n'abîme pas leur nom.
1: Alors je dirais les cantarères de la montagne, mais je vous corrige un peu, Mireille.
2: Ensuite, Pierre Barthez à l'orgue et Robert Gignet à la clarinette.
1: Voilà. Et puis, il y aura, je crois, le quatuor, les impromptueuses, voilà, qu'on pourra aussi voir à l'église. J'en profite pour le rajouter, puisque j'ai moi-même les infos sous les yeux. Mireille, est-ce que vous serez présente aussi au concert? Est-ce qu'il y aura aussi de l'information du côté de Murat?
2: Alors, je ne serai pas présente, malheureusement, au concert de Murat. Je ne peux pas, parce que j'ai déjà un autre engagement en Octobre Rose prévu depuis longtemps. Mais Myriam Yédou sera là et ce sera la représentante Octobre Rose pour la Ligue contre le cancer du Tarn.
1: Alors j'en profite aussi, puisque je vous ai sous la main, on a fait un petit clin d'œil tout à l'heure à l'espace France Service où il y a le Mamobile à la Cône. On n'hésite pas à prendre un petit appel avec elle pour prendre rendez-vous pour aller dans ce Mamobile. En fait, c'est juste un bus qui part de la Cône qui vous amène à Castres avec une mammographie et une double lecture de cette mammographie. Ça, c'est hyper important. Et puis, je crois aussi, Mireille, que on peut vous rencontrer toute l'année à l'espace France Service.
2: Oui, tout à fait. Il suffit juste de prendre rendez-vous et c'est avec plaisir que je viendrai rencontrer les personnes sur la Maison France Service de la Cône.
1: Donc ça aussi, c'est important de le rappeler. Peut-être je vais vous laisser le mot de la fin, Mireille, parce que alors je renvoie vers une émission aussi. Il y a des choses qui se passent du côté de Vianne. On a fait une émission complète. On peut aller écouter l'émission. Vous donniez déjà quelques chiffres aussi dans cette émission-là, si ça nous intéresse. Donc on n'hésite pas à le faire un tour sur le site de cfmradio.fr. Mais je vous laisse quand même le mot de la fin aujourd'hui à nouveau.
2: Je voulais vous dire un grand merci à tous pour cette grande mobilisation. Je voudrais juste vous rappeler qu'en 2027, entre 300 et 350 femmes dans le Tarn seront diagnostiquées d'un cancer du sein. Donc c'est vraiment un combat qu'il faut porter tous et il faut arriver à faire monter absolument ce taux de dépistage. Et je vous remercie de votre action pour arriver à faire cette avancée.
1: Donc soyez finalement acteur de votre santé si vous êtes une femme, et sinon eh bien, parlez entre vous aussi de ce dépistage, puisque ce n'est pas tabou, il faut en parler.
2: Un bon dépistage, c'est le dépistage qu'on a réalisé, voilà.
1: Eh bien, merci beaucoup Mireille d'avoir encore pris quelques minutes de votre temps pour être avec nous ici sur CFM La Cône. Et on remercie aussi Myriam Yédou qui vous a laissé la parole, mais je sais qu'elle va écouter l'émission. Et n'hésitez pas à aller voir ce beau programme d'Octobre Rose à La Cône, à Murat, à Vianne. Il y a aussi des actions à Onglès, on en profite sur notre territoire. N'hésitez pas, vous pouvez bien tous être acteurs de ce dépistage. Merci beaucoup.
2: Merci Marlise, merci à tous.

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2: Il est 12h30, c'est l'actualité, c'est Elsa Rio qui nous rejoint. Bonjour Elsa.
3: Bonjour à toutes et tous. Les lycéens dans les rues aujourd'hui, mais aussi leurs parents, les enseignants, les étudiants et les syndicats. Des manifestations ce matin à Marseille, à Lyon, à Nantes ou encore à Toulouse. Ce sera cet après-midi à Paris, depuis la place de la République jusqu'à Nation. La jeunesse demande de meilleures conditions d'enseignement. Un mouvement très suivi selon l'Union syndicale lycéenne, avec plus de 1800 lycées à l'arrêt. L'Union étudiante, elle, annonce 90% des universités perturbées ce mardi. Dans ce contexte, le ministre de la Justice, Gérald Darmanin, a reçu ce matin les procureurs généraux pour évoquer les violences et les dégradations commises en marge des manifestations. Il promet une réponse pénale ferme mais mesurée. Depuis le début des actions, il y a eu plus de 5000 gardes à vue et 14 personnes placées en détention provisoire. Dans le reste de l'actualité, la ministre de l'Énergie, Maud Bréjon, reçoit les distributeurs de carburant pour faire le point sur l'évolution des prix, et la porte-parole du gouvernement explique vouloir leur demander que les baisses soient répercutées aussi vite que les hausses l'ont été. Le diesel est en petite baisse dans les stations ces derniers jours, à 2,35 euros le litre en moyenne. Le contre-budget du RN présenté ce matin par Marine Le Pen. En cas de victoire à la présidentielle l'an prochain, la candidate Rassemblement National promet 140 milliards d'euros d'économies sur le quinquennat et une baisse des impôts de 30 milliards d'euros. En sport, le RCT annonce le départ de Pierre Mignoni. Le directeur du rugby du club a mis fin à sa mission 2 jours après la lourde défaite de Toulon en top 14, battue 28-0 par Montpellier. Le RCT, avant-dernier au classement, n'a remporté qu'un seul match depuis le début de la saison. Pierre Mignoni est remplacé par Franck Azéma, déjà en poste à Toulon. Enfin, prudence sur le Languedoc avec un nouvel épisode méditerranéen qui arrive. L'Hérault et le Gard seront en vigilance orange, orage et pluie, inondation à partir de 22h. Météo France annonce des pluies intenses dès la première partie de nuit. C'est la fin de ce flash. Bonne journée.
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C'était Morten Arquette sur CFM Lacon. Il est midi 37. On parle des journées portes ouvertes à France Service. Ça a commencé depuis fin septembre et c'est jusqu'au 22 octobre. Par exemple, demain, le 7 octobre, il y a une conférence sur l'intelligence artificielle avec Déborah Haquet, conseillère numérique du département du Tarn. Ce sera de 14h à 16h à France Service Lacon. C'est bien sûr gratuit, mais n'hésitez pas à vous inscrire donc auprès de France Travail. Le numéro, c'est le 05 63 50 77 80. Et puis il y aura une autre conférence, ce sera le 13 octobre, un aperçu des dossiers traités par un conciliateur de justice avec Agnès Girard-Guémard, conciliatrice de justice, donc 10h30 à France Service Lacon. Il y a plein d'autres choses, des ateliers, des jeux, des randonnées, enfin voilà, qui vous sont proposés dans le cadre de ces journées portes ouvertes. N'hésitez pas à aller faire un tour sur le site de la communauté de communes pour en savoir plus. En attendant, tout de suite, David Bowie, très beau début d'après-midi sur CFM Lacon.

Rana sur la croix d'Indochine sur CFM Lacône. Demain, le festival Conte en balade fait une pause à Lacône à 15h. Rendez-vous à l'Octave avec la Bête Burke, un spectacle participatif déjanté qui fait rire et réfléchir. Bref, vous l'aurez compris, un spectacle à ne pas louper. C'est tout public à partir de 6 ans. C'est un délire impertinent sur la rencontre, la tolérance et le respect. Et cela sur fond de fables écologiques. Donc ça se passe demain à 15h. C'est gratuit et c'est à la salle de l'Octave. Let's go.

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Je vous souhaite une très très belle après-midi. On se retrouve tout à l'heure à 18h. En attendant, à 13h, le coup de projecteur où on s'intéressera au système métrique. D'ailleurs, il y aura une conférence avec diaporama et exposition de poids et mesures du côté de Rion-Montagny. Donc, c'est à découvrir d'ici quelques instants à 13h. On retrouvera Lisa à 14h, Gilles à 16h. Et je vous l'ai dit, nous, on se retrouve à 18h. Très belle après-midi. Bye bye.

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1: Savez-vous vraiment d'où viennent le mètre, le litre ou le gramme? On les utilise tous les jours sans même y penser et pourtant leur création remonte à la Révolution française avec un ancrage bien réel dans notre région. Pour en parler, je reçois Alain Robert et Bernard Rouanet, membres du Centre de recherche du patrimoine de Rieux-Montagnier. Le samedi 10 octobre, ils organisent à Nage une rencontre sur l'histoire du système métrique et son lien méconnu avec le pic du Montalet.
2: Le système métrique, ça a été mis en place pour uniformiser tous les mesures et les poids qu'il y avait en France avant la Révolution. Chaque région, chaque ville avait un poids différent, une mesure de longueur différente, une surface différente. Et c'était vraiment très difficile pour passer d'une à l'autre quand on faisait notamment du commerce. Et c'est principalement à la demande des commerçants parisiens qui commerçaient avec toute la France qui ont demandé à l'Assemblée nationale d'essayer d'uniformiser tout cela.
3: Il a été décidé qu'on allait créer une unité de mesure de longueur, qu'on va appeler mètre. Cette unité de mesure, ça serait la 10 millionième partie du quart du méridien terrestre. Aujourd'hui, le méridien terrestre, c'est du pôle nord au pôle sud, du pôle sud au pôle nord. Alors qu'à cette époque-là, c'était uniquement du pôle nord au pôle sud. On prend le quart de cette distance. Il a été estimé que ce serait la distance entre Dunkerque et Barcelone. Deux mathématiciens sont partis, un de Dunkerque de Lambre et un de Barcelone Méchain. Et par trigonométrie, ils ont calculé cette distance. La ligne de Dunkerque à Barcelone passe pas très loin de Montalet. Et donc, il a été pris trois points, Montalet, Montredon-la-Bessonnier, avec son observatoire, et Saint-Pons-de-Thomières. Cette ligne passe par là. Et donc, on a estimé que ça passerait par là.
1: Alain Robert et Bernard Rouanet, du Centre de recherche du patrimoine de Rieux-Montagnier. Rendez-vous ce dimanche 10 octobre à Nage pour tout savoir sur l'épopée du mètre et nos sommets tarnés.
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1: 14h tout rond. CFM Radio, cet après-midi, on vous parlera du système métrique. Oui, et de son étonnant lien avec le pic du Mont-Allet dans les monts de la Caune. Coup de projecteur sur une rencontre ce samedi avec le Centre de recherche du patrimoine du Rieux Montagnier, autour donc du système métrique. Sur CFM, on vous parlera aussi des vagues de chaleur et des associations qui viennent en aide à ceux qui sont débordés autour des animaux. Notamment, on sera avec le Centre de sauvegarde de la faune sauvage de Millau. On sera aussi du côté du Tarn-et-Garonne à Caussade avec une rencontre ce samedi avec l'Université Populaire autour de la thématique de l'alimentation. Peut-on rendre notre alimentation plus durable? Et dans cette prochaine heure sur CFM Radio, deux ciné-débats autour de la transmission des fermes. Ce sera du côté de CFM Cordes sur Ciel et dans une vingtaine de minutes autour de l'avant-première d'un film du Fioul dans les artères qui sortira pour tout le monde au cinéma le 2 décembre prochain, qui est à voir ce soir au CGR Le Paris de Montauban ce 6 octobre. Donc on sera avec le réalisateur de ce film du Fioul dans les artères d'ici un gros quart d'heure avec entre-temps sur CFM Radio la playlist Kate Nash, LP ou Vianney Mika pour maintenant. Keep it simple.

0: LP, Don't Stop. Restez bien confortablement installés sur les ondes de CFM Radio avec Titi O ou Héloïse à suivre dans la playlist. Ne bougez pas.
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0: Comme à langue, c'était Titi Yo et avant Little Berry ou Étienne Dao, direction le cinéma de Montauban au CGR pour une avant-première ce soir que nous présente Juliette, CFM Montauban.
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2: Du fioul dans les artères, c'est le titre du film de Pierre Le Gall qui sort le 2 décembre au cinéma. À Montauban, une avant-première a lieu ce soir au CGR Le Paris en présence du réalisateur. Le film suit l'histoire d'amour d'Étienne et Bartoz, chauffeurs routiers dans leur quotidien, entre kilomètres, contraintes professionnelles et solitude.
3: C'est un personnage qui est très intéressant, le personnage d'Étienne, incarné par Alexis Mananti. C'est un ouvrier de la route qui est très respecté par son patron, par ses collègues et qui est aussi un bon mentor pour un jeune routier qui va arriver dans l'entreprise, quelqu'un qui est très proche de sa maman, de sa sœur et de son petit-neveu. Sa famille est au courant de son homosexualité. Tous les personnages qui gravitent autour du personnage d'Étienne l'aiment beaucoup. C'est vraiment quelqu'un qui a une place dans la société. La seule chose qui finalement ne sait pas faire ou on ne lui a pas appris, c'est aimer. Et d'une certaine manière, comme beaucoup de personnes qui sont seules, qui sont en manque affectif, le personnage d'Étienne traîne parfois sur des parkings à la recherche d'une étreinte, d'un peu de sexe. Et justement, un soir, ça ne va pas se passer comme prévu. Et de là va commencer une rencontre et une grande et belle histoire d'amour.
2: Pour son premier long métrage, Pierre Le Gall s'est vu récompensé du prix Révélation de la Queer Palme à Cannes et du prix lycéen du Festival Romantique de Cabourg.
3: J'ai pu convier mes amis routiers, les transporteurs chez qui j'ai tourné ce film et eux, d'une certaine manière, découvraient le Festival de Cannes. Et je crois que c'est ça le cinéma, c'est une manière de faire se rencontrer des milieux qui parfois n'ont rien à voir. Et avec ce film, on découvre le milieu routier, on découvre une histoire d'amour entre deux hommes, on découvre la Pologne aussi. Et c'est une vision que je trouve très généreuse de voir le cinéma comme ça.
2: Pierre Le Gall sera présent ce soir à 20h au CGR Le Paris de Montauban pour une projection en avant-première de son film Du fioul dans les artères. Les billets coûtent 6,50€ à l'unité ou 6€ avec l'offre duo.
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1: On poursuit en musique tout de suite avec Bob Dylan, suivi de The Kid Laroi ou Bernard Lavilliers. Et puis on vous parlera transmission des fermes en agriculture dans le Tarn avec une projection, un ciné-débat et un café paysan. C'est le thématique de notre prochain coup de projecteur. Ce sera d'ici un gros quart d'heure.

0: On vous parle alimentation aujourd'hui sur CFM Radio à travers une conférence. Peut-on rendre notre alimentation plus durable, qui est à voir ce samedi à Caussade, en Tarn-et-Garonne. On vous parle d'alimentation et transmission des fermes. Le lien entre alimentation et agriculture, un enjeu très important dont on parle peut-être pas assez. Un ciné-débat est organisé autour de la transmission des fermes dans le Tarn. C'est là qu'on ira depuis le prochain coup de projecteur de CFM Corde sur Ciel. Et vous aurez Kings of Leon entre-temps.
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0: entre Kings of Leon et à notre sur CFM Radio. On rejoint Nina de CFM Corde sur Ciel pour un ciné-débat autour de la transmission des fermes.
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2: Un exploitant sur deux pourrait prendre sa retraite dans les 10 prochaines années. Donc la transmission des fermes sur nos territoires devient un enjeu central pour à la fois les élus et les habitants. Pour en parler sur la communauté de communes du Cordet et du Causse, il y a un ciné-débat ouvert à tous au Théâtre du Colombier à Les Cabanes dans le Tarn. C'est samedi 17 octobre à partir de 20h et c'est gratuit. Céline Roquerolle est chef de projet Petite Ville de Demain.
3: C'est important parce que c'est vraiment ça touche énormément d'aspects. On est en milieu rural, donc l'agriculture, c'est ce qui façonne nos paysages. Les agriculteurs, ce sont nos voisins. L'agriculture, c'est aussi une dimension économique. C'est ce qui fait vivre notre territoire. Et puis, on a les mêmes difficultés que ce qui se passe dans l'ensemble des milieux ruraux. La population vieillit et la population des agriculteurs vieillit. Donc, les transmissions des entreprises et des exploitations agricoles devient de plus en plus critique. Et ça veut dire que, globalement, le nombre d'exploitations diminue aussi de façon assez importante.
2: Le ciné-débat est autour d'un film documentaire qui s'appelle « Paysans, passer la main » de Marion Touboul.
3: C'est un documentaire, donc c'est pas du tout fictif, c'est un cas réel. Un documentaire qui concerne des jeunes agriculteurs qui veulent s'installer dans un territoire très proche du nôtre. Ça se passe dans l'Aveyron.
2: Ce ciné-débat est organisé dans le cadre de Goûtons nos campagnes, coordonné par le pôle territorial Albigeois et Bastide, avec une multitude d'événements autour de l'agriculture et de l'alimentation dans le Tarn. C'est donc le samedi 17 octobre à 20h à Les Cabanes. Et autour de cette même thématique de l'agriculture et de la transmission, il y a aussi la projection du film Retour à la Terre à Vaour ce vendredi 9 octobre et un café paysan à Millars le jeudi 15 octobre. Toutes les infos de programmation de Goûtons nos campagnes sont sur pays-albigeois-bastide.fr.
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1: Ne bougez pas, restez bien sur CFM Radio avec d'ici les 15h, White Town ou Divaphone. Tout de suite, dans vos oreilles.

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1: Vous écoutez CFM Radio à tout juste 15h sur les routes du Tarn, du Tarn-et-Garonne, du Lot et de l'Aveyron, à trottinette, à bicyclette, en tracteur ou depuis votre canapé. On prendra des nouvelles de ce qui se passe par chez vous, par chez nous. Et vous aurez plein de musique aussi dans cette prochaine heure. Tout de suite, Hildebrandt, Rater sa vie.

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0: 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Rory, on vous met de côté Daisy ou REM à suivre dans la playlist CFM Radio et on vous parle d'un sujet économique, environnemental, social, la thématique de l'alimentation. Peut-on rendre notre alimentation plus durable? C'est une conférence qui est proposée par l'Université Populaire de Caussade au menu de ce samedi, parrainée par la Fête de la Science. Oui, c'est partout. Prochain coup de projecteur dans 10 minutes.
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1: Peut-on rendre notre alimentation plus durable? C'est la thématique de la prochaine conférence de l'Université populaire de Caussade, conférence qui se tiendra gratuitement ce samedi, animée par Zora Bouamra, elle est directrice de recherche INRAE, conférence dans le cadre de la Fête de la Science et en partenariat avec le PETR du Pays Midi-Quercy, pour lequel Marie Brandy est chargée du projet alimentaire territorial.
2: Alors, on peut voir différents aspects au niveau d'une alimentation plus durable. D'abord, plus durable économiquement. Il faut penser que l'agriculture est une économie énorme pour le territoire Pays Midi-Quercy et au-delà, hein, sur l'économie de la France. Et il y a des enjeux mondiaux au niveau de l'alimentation, parce que c'est quelque chose dont personne ne peut se passer. Et on voit que ces enjeux-là sont très importants quand on se rend compte que, par exemple, Alibaba rachète des terres en Chine pour installer des agriculteurs qui ensuite vendront sous sa marque. Donc c'est là qu'on peut commencer à se dire qu'effectivement il y a un enjeu assez énorme à préserver cette économie et le fait que ce soit les producteurs indépendants qui puissent continuer à vivre de ces productions. Il y a un volet également qui peut être plus environnemental. On habite, on va dire, en harmonie avec la nature sur nos territoires. Et on voit bien que la préservation des ressources en eau, la préservation de la richesse des sols est extrêmement importante pour arriver à les maintenir dans un avenir futur. Et également, on pourrait aussi dire que cette alimentation doit être durable pour le corps humain. Préserver notre alimentation durable, c'est aussi cet aspect-là, d'entretenir ces ressources corporelles, on va dire.
1: Rendez-vous ce samedi à 16h30 au Récollet de Caussade, une conférence gratuite proposée par l'Université populaire de Caussade.
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0: Mitsuko avant Johnny Jane. À l'instant, vous aurez Alanis Morissette ou Neil Young après Feutre. C'est tout de suite, c'est l'album de la semaine. C'est le sien, Feutre, au micro de Rémi pour le PCV.
1: Bienvenue.
2: Pour un PCV ?
1: Bonjour, c'est pour quel pays ?
3: PCV. Bonjour.
4: PCV.
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6: Allô, Mickaël, bonjour.
7: Bonjour, Rémi.
6: Mickaël Corcia, musicien, compositeur de cet album qu'on va découvrir cette semaine. Le projet, c'est Feutre, et l'album, c'est Les Grands Ensembles. Jusque-là, j'ai juste.
7: Tout est bon. J'ai composé l'album, en effet, avec Elsa, la chanteuse, qui a trouvé les mélodies pour la plupart des morceaux. Et elle a écrit des paroles également pour la plupart des morceaux.
6: Les Grands Ensembles, ça fait référence à une cité où tu as grandi, qui est celle de Sarcelles, c'est ça ?
7: Oui, j'ai vécu, j'ai grandi, je suis né à Sarcelles, dans les HLM, et j'ai toujours trouvé ces bâtiments assez, à la fois fascinants, flippants, humanisé et déshumanisé, en tout cas humanisé, en tout cas par rapport aux personnes qu'on peut y croiser, souvent, et des super sanités qui ont pu se faire, notamment Sarcelles, j'avais l'impression d'être dans un village de Bédon. Et puis, ouais, voilà, ça s'est imposé sur un morceau, en fait, et puis, on trouvait que ce nom sonnait bien, donc on a... Même pour aller plus loin, il y a un morceau qui s'appelle donc Les Grands Ensembles, qui a donné son album. Et dans ce morceau, on n'entend pas le terme Les Grands Ensembles. Je crois qu'on parle de grands immeubles, mais ça sonne moins bien que Les Grands Ensembles.
6: Voilà, c'est celui qu'on va écouter aujourd'hui. Mais d'abord, une question. Quand on grandit dans une cité comme ça, on s'attend à, je sais pas, à aller vers le hip-hop, vers le rap, ou vers des écritures urbaines, quoi.
7: Ben la pop c'est très urbain en fait. Hein. Je pense il y a le punk, c'est né dans les villes, oui. Je sais pas en fait. Mais en tout cas oui, quand même pas mal le punk anglais notamment et la pop aussi finalement a un côté assez urbain. Sarcelles c'est une ville dans laquelle juste après mon départ Strauss-Kahn est arrivé, mais aussi plein de groupes de rap. Mais finalement, à l'époque, il y avait aussi des loubards hein, qui devaient écouter du rock, je pense, dans ces villes.
6: Bah oui, il y avait Gérard Lambert et sa mobilette aussi.
7: Oui, complètement, ouais, qui était en panne. Ouais.
6: Allez, on écoute Les Grands Ensembles, le titre qui a donné son nom à cet album. Et puis on se dit à demain. Salut, Mickaël.
7: À très bientôt.
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0: Les grands ensembles, voilà le titre qui a donné son nom à cet album de feutre qu'on écoute toute cette semaine dans PCV en compagnie de Mickaël Corchia.
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0: Camille Young et Alanis Morissette sont débordées, les associations qui viennent en aide aux animaux sauvages suite aux vagues de chaleur de cet été. Et David Dumont de CFM Rodez est avec le responsable du centre de sauvegarde de la faune sauvage de Millau, en Aveyron.
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2: Les vagues de chaleur de l'été, plus la fermeture de deux sites équivalents sur l'Aude et l'Hérault, le centre de sauvegarde de la faune sauvage aveyronnais a besoin de renfort, de soutien pour continuer ses missions. Hélène Le Breton, responsable du centre basé à Millau.
3: Oui, le but c'est de les soigner, de les relâcher dans leur milieu naturel. Donc on récupère tous les oiseaux et les petits mammifères, chauves-souris, écureuils, hérissons. Voilà, on ne fait pas les cervidés et les sangliers. Et on ne reçoit pas non plus les reptiles et amphibiens. Alors ce qu'on récupère le plus, c'est les oiseaux. Tout type d'oiseaux, des rapaces, des passereaux, enfin un peu de tout. C'est 80% de nos accueils. Et après, il y a 20%, c'est des mammifères. Et ça va être surtout des hérissons, des chauves-souris et des écureuils. C'est souvent des particuliers qui trouvent les animaux, donc ils nous appellent, on donne les premiers conseils. Et après, les gens nous les amènent jusque où ils peuvent. Donc soit ils peuvent venir jusqu'à Millau, et ça nous aide beaucoup. Soit c'est trop loin, comme par exemple les gens qui viennent de Lozère ou du Lot. Et en fait, on a un réseau de bénévoles rapatrieurs. Donc on va avoir des gens, par exemple, de Figeac qui vont amener jusqu'à Decazeville, et puis un bénévole de Decazeville qui va aller jusqu'à Rodez, et puis de Rodez, un bénévole qui va aller jusqu'à Lessac, etc. Donc on est toujours en recherche de bénévoles, donc s'il y a des gens qui font des trajets réguliers pour le travail entre une ville et une autre, on est très intéressés.
4: Sur une année, combien d'animaux vous recueillez comme ça?
3: Alors, c'est en augmentation constante. Ah ouais. Mais les dernières années, là, on était à 800-900 accueils sur l'année.
4: Presque 3 par jour.
3: Voilà, sauf que c'est très périodique. Entre octobre et mars, on en reçoit très peu. On va recevoir un par jour. Et en fait, en été, ça va être plus 10 par jour.
2: Ouais,
3: et
2: cet été, des records ont même été battus du côté du centre régional de sauvegarde de la faune sauvage aveyronnais. Si vous souhaitez aider, soutenir bénévolement ou financièrement l'association, direction le site internet crefas.fr. Crefas, c'est CREFAS.
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1: CFM, toujours en musique, jusqu'au 16h et même après. Donc tu es l'info locale, hein, jusqu'à 18h, mais en compagnie de Gilles, jusqu'à la rediffusion du magazine d'actualité locale. Et avant les 16h, Wavy Boy, ou Montmartre, pour maintenant, avec l'amour. Très belle après-midi.

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1: Madame, monsieur, c'est Gilles, je vous accompagne jusqu'en fin d'après-midi.
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1: Alors que l'actualité reste marquée en ce moment par la mobilisation lycéenne en France et dans notre région, bienvenue sur CFM Radio. Écoutez, pour prendre un peu de recul, je vous propose pour les deux heures qui viennent un maximum de musique. Et puis dans quelques minutes, deux coups de projecteur sur l'actualité dans le Tarn et le Tarn-et-Garonne. On commence en musique avec Angèle, une seule vie.

0: La promesse. Tiens, on va faire une petite cascade justement en vous posant une question. Est-ce que vous savez pourquoi un mètre mesure un mètre? Est-ce que vous savez répondre à cette question-là? Et puis quel rapport avec le pic du Mont-Talet? Eh bien, non seulement on aura la réponse samedi à Nage, mais également on va développer ce sujet avec le prochain coup de projecteur. Ce sera du côté de CFM La Côte. Restez avec nous. Après, dans un instant, Eric Clapton et U2 sur CFM Radio.
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0: YouTube Silencio sur CFM Radio. Bah écoutez, je vais réclamer le silence justement pour vous évoquer cette expo de poids et de mesure anciens. C'est l'objet du focus de Marlise de CFM Lacaune.
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2: Savez-vous vraiment d'où viennent le mètre, le litre ou le gramme? On les utilise tous les jours sans même y penser et pourtant leur création remonte à la Révolution française avec un ancrage bien réel dans notre région. Pour en parler, je reçois Alain Robert et Bernard Rouanet, membres du Centre de recherche du patrimoine de Rieux-Montagnier. Le samedi 10 octobre, ils organisent à Nage une rencontre sur l'histoire du système métrique et son lien méconnu avec le pic du Montalis.
3: Le système métrique, ça a été mis en place pour uniformiser tous les mesures et les poids qu'il y avait en France avant la Révolution. Chaque région, chaque ville avait un poids différent, une mesure de longueur différente, une surface différente. Et c'était vraiment très difficile pour passer d'une à l'autre quand on faisait notamment du commerce. Et c'est principalement à la demande des commerçants parisiens qui commerçaient avec toute la France qui ont demandé à l'Assemblée nationale d'essayer d'uniformiser tout cela.
4: Il a été décidé qu'on allait créer une unité de mesure de longueur, qu'on va appeler mètre. Cette unité de mesure, ça serait la 10 millionième partie du quart du méridien terrestre. Aujourd'hui, le méridien terrestre, c'est du pôle nord au pôle sud, du pôle sud au pôle nord. Alors qu'à cette époque-là, c'était uniquement du pôle nord au pôle sud. On prend le quart de cette distance. Il a été estimé que ce serait la distance entre Dunkerque et Barcelone. Deux mathématiciens sont partis, un de Dunkerque de Lambre et un de Barcelone Méchain. Et par trigonométrie, ils ont calculé cette distance. La ligne de Dunkerque à Barcelone passe pas très loin de Montalis. Donc il a été pris trois points, Montalet, Montredon-la-Bessonnière, avec son observatoire, et Saint-Pons-de-Thomières. Cette ligne passe par là. Et donc on a estimé que ça passerait par là.
2: Alain Robert et Bernard Rouanet du Centre de recherche du patrimoine de Rieux-Montagnier. Rendez-vous ce dimanche 10 octobre à Nage pour tout savoir sur l'épopée du maître et nos sommets tarnés.
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Sac d'illusions, la musique se poursuit sur CFM Radio avec dans un instant de Mamas et Papas ainsi que Oscar, les vacances. Le temps de vous dire que dans quelques minutes ce sera le prochain coup de projecteur. On vous parlera de deux routiers, de deux pays et des milliers de kilomètres entre eux avec une même histoire d'amour. Eh bien, c'est l'histoire du Fuel dans les artères présentée en avant-première ce soir à Montauban au CGR Le Paris.

0: C'était Oscar, les vacances sur CFM Radio. Écoutez, les prochaines vacances, si je ne me trompe pas, c'est celle de la Toussaint qui devrait démarrer pour la zone C du 17 octobre jusqu'au 2 novembre. Dans quelques minutes, il faut rester avec nous hein, puisqu'il y aura un coup de projecteur qui concerne ce film du Fioul dans les artères, le premier film de Pierre Le Gall qui sortira le 2 décembre au cinéma en France avec une avant-première organisée ce soir à 20h au CGR Le Paris de Montauban. Le film en fait raconte la rencontre entre Étienne, chauffeur routier français, et Bartosz, qui est son collègue polonais. J'en dis pas plus, ce sera le focus dans quelques minutes de CFM Montauban. Faut rester avec nous après Def Leppard et Lia sur CFM Radio.
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0: L'IA so tired, elle est si fatiguée, l'IA. Bah écoutez, c'est simple, il faut se coucher à 22h, manger léger et faire un petit câlin. Restez avec nous, une histoire d'amour à l'épreuve de la route. Eh bien, c'est l'objet de ce focus de CFM Montauban. Juliette.
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2: Du fioul dans les artères, c'est le titre du film de Pierre Le Gall qui sort le 2 décembre au cinéma. À Montauban, une avant-première a lieu ce soir au CGR Le Paris, en présence du réalisateur. Le film suit l'histoire d'amour d'Étienne et Bartoz, chauffeurs routiers dans leur quotidien, entre kilomètres, contraintes professionnelles et solitude.
3: C'est un personnage qui est très intéressant, le personnage d'Étienne, incarné par Alexis Mananti. C'est un ouvrier de la route qui est très respecté par son patron, par ses collègues, et qui est aussi un bon mentor pour un jeune routier qui va arriver dans l'entreprise, quelqu'un qui est très proche de sa maman, de sa sœur et de son petit-neveu. Voilà, sa famille au courant de son homosexualité. Tous les personnages qui gravitent autour du personnage d'Étienne l'aiment beaucoup. C'est vraiment voilà, quelqu'un qui a une place dans la société. La seule chose qui finalement ne sait pas faire ou on ne lui a pas appris, c'est aimer. Et d'une certaine manière, comme beaucoup de personnes qui sont seules, qui sont en manque affectif, le personnage d'Étienne traîne parfois sur des parkings à la recherche d'une étreinte, d'un peu de sexe. Et justement, un soir, ça ne va pas se passer comme prévu. Et de là va commencer une rencontre et une grande et belle histoire d'amour.
2: Pour son premier long métrage, Pierre Le Gall s'est vu récompensé du prix Révélation de la Queer Palm à Cannes et du prix lycéen du Festival Romantique de Cabourg.
3: J'ai pu convier mes amis routiers, les transporteurs chez qui j'ai tourné ce film et eux, d'une certaine manière, découvraient le Festival de Cannes. Et je crois que c'est ça le cinéma, c'est une manière de faire se rencontrer des milieux qui parfois n'ont rien à voir. Et avec ce film, on découvre le milieu routier, on découvre une histoire d'amour entre deux hommes, on découvre la Pologne aussi. Et c'est une vision que je trouve très généreuse de voir le cinéma comme ça.
2: Pierre Le Gall sera présent ce soir à 20h au CGR Le Paris de Montauban pour une projection en avant-première de son film Du fioul dans les artères. Les billets coûtent 6,50€ à l'unité ou 6€ avec l'offre duo.
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0: Les infos, 17h, Elsa Ruhr.
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0: Bonsoir Elsa.
3: Bonsoir à tous. Les lycéens dans les rues depuis ce matin, ils ont répondu à l'acte 3 lancé par l'Union syndicale lycéenne, suivi aussi par les étudiants et les syndicats. Et l'intersyndicale de la jeunesse revendique 450 000 manifestants dans tout le pays, dont 100 000 à Paris, où le cortège va rejoindre la place de la Nation. Des incidents ont éclaté avec les forces de l'ordre. C'était le cas aussi à Toulouse et à Lyon notamment. Et depuis l'Assemblée nationale, Sébastien Lecornu a dénoncé le mensonge de ceux qui évoquent des instructions politique de répression policière. Le Premier ministre a aussi indiqué que 215 élèves et 85 personnels avaient été blessés depuis le début du mouvement, le bilan le plus lourd depuis des décennies dans l'éducation nationale, selon lui. Jordan Bardella conteste de nouveau formellement les accusations de Mediapart. Le président du RN, interrogé en marge de la présentation du contre-budget après l'enquête qui a dévoilé des propos antisémites qui lui sont attribués. « Je conteste vos preuves et je conteste vos sources », a aussi répondu Jordan Bardella aux médias d'investigation. Plus de 6 mois après la mort de Loana, le procureur de la République de Nice confirme les causes de son décès. L'ancienne star de la télé-réalité a succombé à une ingestion de sédatifs. Elle avait été retrouvée sans vie dans son appartement le 25 mars dernier. Un nouvel épisode méditerranéen arrive sur le sud-est. Le Gard et l'Hérault seront en vigilance orange, pluie, inondation et orage à partir de 22h ce soir. Et ils seront rejoints dans la nuit par les Bouches-du-Rhône et le Var. Météo France met en garde sur des pluies localement fortes sur des sols déjà touchés par un épisode cévenol la semaine dernière. Enfin en foot, le dernier match de Lionel Messi avec l'Argentine, c'est la nuit prochaine. Match amical à Buenos Aires contre le Bénin avec une grande fête d'adieu. Ce sera donc la 208e et dernière sélection de Lionel Messi avec le maillot de l'Albi Céleste. À 39 ans, il avait annoncé fin août sa retraite internationale. Voilà pour l'info. Bonne fin d'après-midi.
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Et nous voici réunis jusqu'à 18h, Gino Micro. Dans un instant, je vous parlerai de la bête à beurre du côté de Lacaune. Pour le moment, on va marier un ange avec Pierre Demaire. Bel après-midi.

0: faire l'amour dans les nuages. Bah écoutez, pourquoi pas, hein. Pierre de Baer, un jour je marierai un ange sur CFM Radio. Sachez qu'à La Cône, une drôle de créature débarque demain. La bête Burke, qui sera sur scène au pôle culturel dans le cadre de Contes en balade. En fait, il s'agit d'un spectacle plein d'humour, évidemment, un spectacle plein d'imagination autour de la rencontre, autour de la tolérance et du respect. Rendez-vous demain à 15h et c'est gratuit et c'est accessible dès 6 ans à La Cône. Restez avec nous, on poursuit cet après-midi en musique, bien sûr, avec The Fray et Talisco, c'est dans quelques instants.
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Talisco, Fresh Pistol, qui veut dire mot à mot un nouveau flingue. Aucun rapport avec l'info qui va suivre. Après Lacône, direction Montauban, à l'espace des Augustins, à ce soir à 20h30, place au spectacle Devenir Bull Coleman. En fait, c'est un spectacle de dessin sur sable qui raconte l'histoire d'une femme aborigène d'Australie, issue des générations volées. En fait, c'est une histoire vraie, une histoire authentique, née d'une rencontre en 2005. Rendez-vous donc ce soir à 20h30 à l'espace des Augustins à Montauban. Les tarifs varient de 8 à 16 euros. Bob Dylan avec cette chanson « The Time They Are ». Belle fin d'après-midi sur CFM Radio.

0: Taylor Swift, Love Story sur CFM Radio. Moi, je pense souvent à ce film Love Story. Vous vous souvenez, dans les années 70, un film d'Arthur Miller avec Ryan O'Neill et Ally McGraw dans les rôles principaux. Vous savez, ces deux jeunes gens, Oliver et Jenny, hein, deux jeunes qui s'adoraient, qui s'aimaient beaucoup. Mais malheureusement, la vie a bouleversé leur histoire. C'était un joli film, Love Story. Une histoire musicale cette fois, avec Rémi Torella, et tout aussi émouvante. C'est PCV. Il reçoit durant la semaine un artiste, un album. Et cette fois-ci, eh bien, c'est Michael Corchia. Ce sera dans 20 minutes sur CFM Radio.
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C'est le moment de retrouver dans un instant Rémi Torella dans l'émission PCV pour présenter l'album de la semaine qui s'appelle Les Grands Ensembles. Il reçoit à son micro le musicien et compositeur Michael Korchia. Reste avec nous cet après Isia et Kings of Leon sur CFM Radio.

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4: Allô, Michael Corchia, bonjour.
5: Bonjour Rémi.
4: Feutre, c'est le nom du projet. Les Grands Ensembles, c'est le titre de l'album. C'est le deuxième album. Hein. Il y a un premier album qui était paru en 2021. Et Feutre, c'est quoi ? C'est un groupe, c'est un duo avec Elsa Le Royer au chant et Michael Corchia à la musique, c'est ça ?
5: Non, les trois. Alors, à vrai dire, il y avait une autre formation au début en 2021. Les effectifs ont tourné pour des raisons qui seraient trop longues à expliquer ici. Et j'ai tenté de trouver d'autres personnes il y a un peu plus de deux ans et demi peut-être. Et Elsa était une amie et m'a proposé de rejoindre le groupe. Donc j'ai été ravi parce que j'avais pu écouter ce qu'elle faisait par ailleurs. Et même si elle vient plutôt de la bossa nova et du jazz, elle a fait pas mal de chansons françaises aussi. Donc influence un peu différente des miennes. Et on a rencontré Jérôme Excoffier qui est un guitariste vraiment, vraiment très très bon, quoi, extraordinaire. Et qui apporte pas mal, je pense, aux morceaux qui s'allient un peu mes morceaux, qui leur donnent un côté un peu plus rude.
4: Un peu de grain derrière
5: ouais.
4: cette pop très 60-70, quoi, hein, qui est pas sans rappeler les pop, la pop, ouais, gainsbourgienne, avec la petite voix de Brigitte Bardot à l'époque, ou des choses comme ça, même les sonorités, l'orgue, les guitares, tout ça nous ramène vraiment dans cette pop qui sortait en 45 tours à l'époque.
5: Ouais, c'était l'envie au moment de démarrer le groupe. J'avais un autre groupe qui s'appelait Watou Watou qui avait duré plus de 20 ans. Et là, j'avais deux envies en tête à l'époque. C'était un groupe de pop synthétique et puis un groupe de pop très 60s, baroque, avec des violons, du piano, de la flûte, etc. Finalement, ça a un petit peu évolué, ce projet, mais au fil des rencontres. Mais voilà, j'avais vraiment cette envie de faire une pop très classique. Puis finalement, je ne sais pas si ça allait tant que ça, parce que ce qu'on a envie de faire et ce qu'on est capable de faire ou ce qui tombe dans les doigts. Et puis ce que les autres membres du groupe, évidemment, amènent. Mais ouais, c'était l'influence revendiquée à la base.
4: On écoute un extrait des Grands Ensembles de Feutre et on se dit à demain. Salut, Michael.
5: À demain.

0: Et voilà pour Essentiel, extrait de l'album Les Grands Ensembles de Feutre. Michael Courchia est notre invité dans PCV cette semaine. On le retrouve demain.
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1: 18h, le flash, Elsa Ruau. Bonsoir Elsa.
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3: Bonsoir à toutes et tous. À la une, la colère lycéenne ne retombe pas. 256 000 manifestants aujourd'hui selon le ministère de l'Intérieur. Plus de 450 000 revendiqués par l'intersyndicale de la jeunesse. Le sujet s'est aussi invité à l'Assemblée nationale cet après-midi lors des questions au gouvernement. Le Premier ministre a notamment dénoncé l'ultra-violence qui a, dit-il, frappé à la porte des lycées. Et Sébastien Lecornu

0: promet aussi d'apporter une réponse politique à cette contestation.
1: On sent une multiplication de revendications qui sont très diverses et qui parfois ne font pas écho d'un lycée à l'autre. Il faut qu'on l'entende, nous, à Paris. C'est pour ça que le ministre de l'Éducation nationale a décidé de libérer du temps pour permettre à chaque équipe de direction, dans chaque proviseur, d'avoir un temps de démocratie interne au sein du lycée. On ne peut pas condamner la violence devant le lycée si on n'a pas un temps politique, au sens noble du terme, au sein de chaque lycée. Mandat est donné après aux différents recteurs et DAZN d'organiser les remontées d'informations pour y trouver évidemment des réponses.
0: Et de son côté, l'Union syndicale lycéenne annonce une nouvelle journée d'action dès jeudi. Une réunion est aussi prévue ce soir à l'Élysée pour faire le point sur ce mouvement. Les distributeurs de carburant reçus par Maud Bréjon, la ministre de l'économie, veut que les baisses des cours du pétrole permettent aussi rapidement des baisses de prix à la pompe. On observe une petite baisse ces derniers jours, notamment le diesel qui s'affiche à 2,31 € le litre en moyenne. Ces alertes météo autour de la Méditerranée, sur l'Hérault et sur le Gard dès ce soir, puis à partir de 4h du matin sur le Var et les Bouches-du-Rhône. Vigilance orange, pluie, inondation et orage jusque dans la matinée de ce mercredi, alors que l'on attend des pluies marquées avec d'importants cumuls. Du cyclisme pour finir et les Bleus en or au championnat d'Europe en Slovénie. L'équipe de France a remporté le titre dans le contre-la-montre par équipe en relais mixte. Les Français devancent les Italiens qui les avaient battus lors des championnats du monde. Demain, place au contre-la-montre individuel, femmes et hommes. Et c'est la fin de cette édition. Bon début de soirée.
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4: Des nuages attendus pour demain tout au long de la journée, des averses faibles en matinée, des averses orageuses pour l'après-midi, très peu de vent pour la journée de demain. Demain matin, il fera 15 degrés du côté de Vianne, nous attendons 17 degrés dans l'après-midi à la Salvetta. Les averses, elles seront encore présentes pour la journée de jeudi, elles seront plus faibles avec le vent qui viendra du nord-ouest qui soufflera une vingtaine de kilomètres heure. Les températures pour jeudi vont chuter, 8 degrés pour les températures minimales du côté de la Cône. Nous ne devrions pas dépasser les 12 degrés du côté de Berlatz. Pour la journée de vendredi, peu de nuages, de belles éclaircies et des températures comprises entre 5 et 14 degrés pour la journée de vendredi. Donc nous attendons une belle journée pour la fin de semaine.
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12: Oxygène Intérim vous présente la rubrique emploi et vous souhaite une bonne journée.
4: Nous débuterons ces offres d'emploi à Lacaune où l'on recherche pour un 35 heures en intérimaire un ouvrier agroalimentaire. Homme ou femme, vos missions seront la fabrication, le tranchage, le conditionnement de produits secs ou frais, le salage automatisé des jambons, le conditionnement des produits et la préparation des commandes. Le poste de travail étant en station debout avec un port de poids plus ou moins important selon le poste occupé, jusqu'à 15 kilos par produit. Pour voir l'offre plus en détail, n'hésitez pas à vous rendre sur le site France Travail et ce numéro de l'offre. Le numéro de l'offre est le 214 VLDP. Je répète, 214 VLDP. Nous continuons ces offres d'emploi avec la commune de Lacaune qui recrute un agent polyvalent, homme ou femme, des services techniques au sein d'une équipe. Sous l'autorité du directeur et du directeur adjoint, vous participerez à l'entretien courant des bâtiments, des espaces publics et des équipements communaux. Vous devrez avoir des connaissances en électricité et plomberie, en tout cas ce serait un plus. Le permis B, le permis C, le CACES ou l'habilitation nacelle élévatrice R486, ce serait un plus. Le CACES ou l'habilitation balayeuse serait également un plus. L'habilitation électrique sous tension B2, BR, BC serait aussi un plus. N'hésitez pas, si vous êtes intéressé, à vous renseigner auprès de Sébastien Marc, directeur des services techniques au 05 63 37 00 18. 05 63 37 00 18. Vous pouvez adresser candidature et CV au plus tôt à la mairie de Lacaune, à l'attention de Monsieur le Maire, place du Général de Gaulle, BP 18 82 130 Lacaune-les-Bains ou à rh@lacaune.com.
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1: Nous continuons notre tour d'horizon d'octobre rose sur les ondes de CFM Lacaune, car ça y est, le mois d'octobre est commencé. Nos villages se sont parés de la couleur rose qui symbolise la mobilisation pour parler du dépistage du cancer du sein. Pour nous en parler, nous avons notre fidèle Mireille Viguier avec nous, secrétaire générale adjointe de la Ligue contre le cancer du Tarn. Bonjour Mireille.
2: Bonjour Marlise, bonjour à tous.
1: Alors je le dis que vous êtes fidèle aux ondes de CFM car on vous reçoit très fréquemment et on est très heureux de vous avoir au bout du fil pour parler de cette mobilisation et grande mobilisation puisqu'aujourd'hui on va s'intéresser à Octobre Rose sur la ville de Lacaune. Alors on s'excuse d'ores et déjà, moi j'ai envie de commencer par ça, si on oublie quelque chose, on s'excuse parce qu'il y a vraiment une vraie mobilisation pour parler du dépistage du cancer du sein à Lacaune cette année.
2: Oui, je suis surprise et ravie. En fait, grâce à l'énergie débordante de la référente Octobre Rose sur Lacaune, qui est Myriam Yédou, il y a cette immense vague Octobre Rose qui arrive sur la ville de Lacaune et j'en suis vraiment plus qu'heureuse. Et tout le monde y a mis, son cœur et sa volonté, les commerçants, les associations sportives, les pompiers, les bénévoles, les résidents, les sportifs, la mairie, la communauté de communes. Enfin, je suis comme vous, la liste n'est pas terminée parce que vraiment, c'est vraiment une mobilisation extraordinaire cette année pour Octobre Rose.
1: Donc une belle mobilisation, une mobilisation, il faut le rappeler, pour parler, pour être un relais pour le dépistage, car le vrai problème, il est là, c'est que ce dépistage du cancer du sein existe pour les dames de 50 à 74 ans, mais finalement, il y en a très peu qui vont se faire dépister.
2: Et oui, mais malheureusement, en fait, moins d'une femme sur deux invitée à faire ce dépistage réalise ce dépistage. Le taux de participation au dépistage organisé, il reste autour de 47% en 2027, alors que l'objectif européen, lui, il est de 70%. Et nous sommes bien loin de cet objectif.
1: Oui. Et est-ce que sur l'Occitanie ou même sur le Tarn, si on a les chiffres, est-ce que ce dépistage est meilleur que sur le reste du territoire ou moins bon ?
2: Eh bien, hélas, non, moins bon, un petit peu moins bon. Alors, il y a des spécificités dans le Tarn qui font que le dépistage est un peu meilleur que dans l'autre moitié du département, je saluerai que grâce au bus de mammographie qui existe depuis de nombreuses années sur la Lacaune, on a un taux qui est, bon par rapport au reste du Tarn, mais très mauvais par rapport aux objectifs qu'on se fixe.
1: Donc il faut continuer et vraiment Octobre Rose, alors bien sûr c'est un mois de fête, de sport, d'animation qui se mettent en place, mais derrière il ne faut vraiment pas oublier que finalement on est là pour parler de santé et s'emparer de sa santé, ça c'est vraiment important.
2: Oui, le dépistage c'est un geste de prévention, c'est un moyen de prendre soin de soi. Et puis comme je le dis à chaque fois, plus un cancer est découvert tôt, plus les traitements sont légers, efficaces et offrent de grandes chances de guérison. Et je serais tentée de vous dire, vous tous qui êtes là, parlez-en autour de vous et encouragez les femmes à faire leur dépistage. Parce que vraiment, on est responsable de prendre soin de soi, de se faire dépister et de se soigner. Et vraiment, c'est vraiment comme cette immense vague sur la Lacaune, c'est vraiment de dire, toutes les femmes de mon entourage, je vais être cet ambassadeur de santé, je vais être ce relais et je vais essayer de les convaincre de faire leur dépistage.
1: Alors Mireille, si vous me permettez, on gardera la partie où vous êtes bien présente, bien là aussi, pour qu'on puisse venir vous rencontrer à Lacaune. Mais on va parler maintenant un petit peu de toutes ces animations. Animations qui permettent aussi de récolter des fonds. Et ça, il faut le rappeler, les fonds sont reversés à la Ligue contre le cancer du Tarn. Et ces fonds servent dans différents domaines, notamment le domaine de la recherche. Je crois que le 1er octobre, il y avait un chèque qui était remis du côté du département du Tarn.
2: Oui, c'est ça. Le 1er octobre, au Conseil départemental, on va remettre un chèque à tous ces chercheurs qu'on a sélectionnés et qui font avancer vraiment les recherches contre le cancer d'une façon incroyable, oui. Et effectivement, c'est grâce aux dons et aux legs qu'on peut être le premier financeur privé de la recherche contre le cancer en France et ainsi avoir toutes nos missions auprès des malades et de leurs familles et des aidants, oui.
1: Donc ça aussi, c'est important de le rappeler. Maintenant, rentrons dans le vif du sujet, puisque le week-end du 9, 10 et 11 octobre sur la Cône, eh bien vraiment, on va vibrer en rose, j'ai envie de dire. Donc vraiment, je le rappelle, si on oublie quelque chose, c'est pas grave. Allez voir le programme, allez voir ce qui vous intéresse. Il y en a vraiment pour tous les goûts, tous les âges, vraiment, on peut y aller. Et on va commencer vendredi soir avec un concert, ce sera à la salle Octave.
2: Oui, c'est tout ça. Le vendredi soir avec le concert. Et puis après, ça s'enchaîne, comme vous disiez, Marlise, d'une façon incroyable avec le samedi. Vous voulez que je commence le samedi?
1: Allez, alors juste, je dis que c'est un concert de la chorale Cantadis, la chorale de la Cône. Donc on n'hésite pas. Ce sera 21h pour l'horaire du concert. Mais après, oui, je veux bien que vous commenciez samedi.
2: Alors le samedi, ça va commencer d'abord toute la journée. Il y aura une journée de prévention avec des professionnels de santé qui se tiendra à la salle en sous-sol de la mairie où vous aurez une démonstration d'autopalpation avec le buste. Vous aurez toutes les renseignements et toute la documentation dont vous avez besoin. N'hésitez pas à venir poser vos questions et venir rencontrer ces professionnels de santé qui seront là toute la journée.
1: Donc, attendez, je vous coupe juste, Mireille. Non, mais parce que ça aussi, je trouve que c'est important. C'est vrai qu'on nous parle souvent de s'observer, de regarder nos seins, d'essayer de se palper, et on ne sait pas forcément le faire. On ne nous a pas appris aussi, il faut le dire. Donc là, c'est l'occasion d'apprendre, et peut-être d'apprendre même avant 50 ans, puisqu'il faut le faire avant.
2: Oui, l'autopalpation, c'est vraiment, on peut le commencer de manière très très jeune, à faire une fois par mois. Et effectivement, ces professionnels de santé, grâce au buste, vous permettront d'avoir les bons gestes pour l'autopalpation. Oui, c'est très important.
1: Donc ça, c'est toute la journée au rez-de-chaussée de la mairie, au rez-sous-sol même. Et ensuite, tout commence dès 8h30. Donc je vous ai coupé, je vous laisse la parole, Mireille.
2: Alors, non. À 8h30, il y a le petit déjeuner qui est offert par le magasin Netto. Ensuite, à 9h, la randonnée pédestre, qui le départ est place Charles de Gaulle. À 10h, la course à pied. À partir de 10h, les pompiers seront là pour des démonstrations, des initiations aux gestes qui sauvent. Et aussi avoir un stand d'information. À 10h, Pilates et yoga, voilà, par le centre de bien-être. À partir de 14h, rando moto, 15h, concours de pétanque au boulodrome, 15h, tournoi de foot, 15h, danse et animation, rock, country et danse. Et l'après-midi, il y a des activités créatives avec les résidents de Constancy et les enfants, avec des ateliers cuisine et décoration. Voilà, et j'espère que j'ai oublié personne. Pardon pour ceux que j'ai pu omettre.
1: Donc voilà, on le voit, en fait, toutes les associations laconaises quasiment se sont, peut-être même toutes, se sont mobilisées. Donc ça, c'est plutôt bien, on les remercie. Autre mobilisation, alors je vais prendre un petit peu le relais. Il y a les commerçants qui se mobilisent tout au long de ce mois avec des vitrines décorées, une tombola solidaire. Et puis, il y aura donc des petites offres solidaires aussi durant le mois. Donc ça, c'est l'association des commerçants laconais, donc qui participent eux aussi à leur manière à Octobre Rose et qui se mettent en rose. Pour la journée de samedi, je crois que c'est tout. Or, c'est tout, c'est déjà pas mal. Et je crois que ça continue dès le dimanche.
2: Oui, le dimanche à 8h30, il y a toujours le petit déjeuner offert. À 9h, il y a une randonnée équestre qui part de la place du Général de Gaulle. À 9h aussi, il y a le vélo avec des VTT et des VTC, voilà. Et après, à 12h, il y a l'apéritif offert par la mairie. Et de 14h à 17h, il y a badminton et escalade à la salle Omnisport.
1: Bon, donc on le voit, en plus c'est tous les lieux de la Cône qui vont se mobiliser. Je crois qu'il y a la maison de retraite Constancy, on en a parlé, voilà, oui. Où il y a des mobilisations aussi qui se font. En effet, c'est compliqué de n'oublier personne, j'ai envie de dire, mais Myriam Yédou, hein, qui est la coordinatrice locale, ben on la salue parce que vraiment elle a su mobiliser et voilà, et faire bouger les Laconais.
2: Oui, elle a effectué un travail absolument gigantesque. Je voulais juste préciser que pour Constancy, c'est à 14h le jeudi 8 octobre que ça commence, voilà.
1: D'accord, donc voilà, dès le jeudi, ben finalement, même on avait oublié un jour. Donc 9, 10 et 11 octobre, où c'est qu'on peut retrouver toutes ces informations Octobre Rose si on n'a pas eu le temps de noter les horaires pour voir un petit peu ce qui nous intéresse plus? On retrouve ça directement sur l'application Intramuros.
2: Oui, tout à fait. Et puis sur les réseaux sociaux aussi, où Myriam est très présente et vraiment actualise tous les jours ce qui va se passer pendant ce gros week-end.
1: Bon, donc gros week-end des 9, 10 et 11 octobre, même donc le 7 et 8, enfin voilà, ça commence à Constancy. Peut-être dire un mot aussi, parce que Myriam s'est occupée de la Cône, mais il y a aussi une main tendue vers Murat, et je crois que c'est la MJC de Murat qui organise aussi des choses pour Octobre Rose.
2: Oui, cette année, il y a une grosse mobilisation aussi sur Murat, grâce à Nicole Stella et sous son impulsion. Tout le mois d'octobre, il y a une tombola dans les commerces. Il y a aussi une tombola qui sera faite lors de la fête de la pomme, c'est-à-dire les samedis 10 et 11 octobre. Voilà. Il y a des décors qui ont été réalisés dans le village par le centre de loisirs, la maison de retraite Les Adrets et Génération Mouvement, que je salue. Et le dimanche 18 octobre, à l'église Saint-Étienne de Murat, à 14h30, il y a un grand concert en présence des cantarères de Montana. J'espère que je n'abîme pas leur nom.
1: Alors je dirais les cantarères de la montagne, mais je vous corrige un peu, Mireille.
2: Ensuite, Pierre Barthez à l'orgue et Robert Gignet à la clarinette.
1: Voilà. Et puis, il y aura, je crois, le quatuor, les impromptueuses, voilà, qu'on pourra aussi voir à l'église. J'en profite pour le rajouter, puisque j'ai moi-même les infos sous les yeux. Mireille, est-ce que vous serez présente aussi au concert? Est-ce qu'il y aura aussi de l'information du côté de Murat?
2: Alors, je ne serai pas présente, malheureusement, au concert de Murat. Je ne peux pas, parce que j'ai déjà un autre engagement en Octobre Rose prévu depuis longtemps. Mais Myriam Yédou sera là et ce sera la représentante Octobre Rose pour la Ligue contre le cancer du Tarn.
1: Alors j'en profite aussi, puisque je vous ai sous la main, on a fait un petit clin d'œil tout à l'heure à l'espace France Service où il y a le Mamobile à la Cône. On n'hésite pas à prendre un petit appel avec elle pour prendre rendez-vous, pour aller dans ce Mamobile. En fait, c'est juste un bus qui part de la Cône, qui vous amène à Castres avec une mammographie et une double lecture de cette mammographie. Ça, c'est hyper important. Et puis, je crois aussi, Mireille, que on peut vous rencontrer toute l'année à l'espace France Service.
2: Oui, tout à fait. Il suffit juste de prendre rendez-vous et c'est avec plaisir que je viendrai rencontrer les personnes sur la Maison France Service de la Cône.
1: Donc ça aussi, c'est important de le rappeler. Peut-être je vais vous laisser le mot de la fin, Mireille, parce que alors je renvoie vers une émission aussi. Il y a des choses qui se passent du côté de Vianne. On a fait une émission complète. On peut aller écouter l'émission. Vous donniez déjà quelques chiffres aussi dans cette émission-là, si ça nous intéresse. Donc on n'hésite pas à aller faire un tour sur le site de cfmradio.fr. Mais je vous laisse quand même le mot de la fin aujourd'hui à nouveau.
2: Je voulais vous dire un grand merci à tous pour cette grande mobilisation. Je voudrais juste vous rappeler qu'en 2027, entre 300 et 350 femmes dans le Tarn seront diagnostiquées d'un cancer du sein. Donc c'est vraiment un combat qu'il faut porter tous et il faut arriver à faire monter absolument ce taux de dépistage. Et je vous remercie de votre action pour arriver à faire cette avancée.
1: Donc soyez finalement acteur de votre santé si vous êtes une femme, et sinon eh bien, parlez entre vous aussi de ce dépistage, puisque ce n'est pas tabou, il faut en parler.
2: Un bon dépistage, c'est le dépistage qu'on a réalisé, voilà.
1: Eh bien, merci beaucoup Mireille d'avoir encore pris quelques minutes de votre temps pour être avec nous ici sur CFM La Cône. Et on remercie aussi Myriam Yédou qui vous a laissé la parole, mais je sais qu'elle va écouter l'émission. Et n'hésitez pas à aller voir ce beau programme d'Octobre Rose à La Cône, à Murat, à Vianne. Il y a aussi des actions à Onglès, on en profite sur notre territoire. N'hésitez pas, vous pouvez bien tous être acteurs de ce dépistage. Merci beaucoup.
2: Merci Marlise, merci à tous.

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1: Bonsoir à toutes et tous. À la une, la colère lycéenne ne retombe pas. 256 000 manifestants aujourd'hui selon le ministère de l'Intérieur. Plus de 450 000 revendiqués par l'intersyndicale de la jeunesse. Le sujet s'est aussi invité à l'Assemblée nationale cet après-midi lors des questions au gouvernement. Le Premier ministre a notamment dénoncé l'ultra-violence qui a, dit-il, frappé à la porte des lycées. Et Sébastien Lecornu promet aussi d'apporter une réponse politique à cette contestation.
2: On sent une multiplication de revendications qui sont très diverses et qui parfois ne font pas écho d'un lycée à l'autre. Il faut qu'on l'entende, nous, à Paris. C'est pour ça que le ministre de l'Éducation nationale a décidé de libérer du temps pour permettre à chaque équipe de direction, dans chaque proviseur, d'avoir un temps de démocratie interne au sein du lycée. On ne peut pas condamner la violence devant le lycée si on n'a pas un temps politique, au sens noble du terme, au sein de chaque lycée. Mandat est donné après aux différents recteurs et d'AZEN d'organiser les remontées d'informations pour y trouver évidemment des réponses.
1: Et de son côté, l'Union syndicale lycéenne annonce une nouvelle journée d'action dès jeudi. Une réunion est aussi prévue ce soir à l'Élysée pour faire le point sur ce mouvement. Les distributeurs de carburant reçus par Maud Bréjon, la ministre de l'économie, veut que les baisses des cours du pétrole permettent aussi rapidement des baisses de prix à la pompe. On observe une petite baisse ces derniers jours, notamment le diesel qui s'affiche à 2,31 € le litre en moyenne. Ces alertes météo autour de la Méditerranée, sur l'Hérault et sur le Gard dès ce soir, puis à partir de 4h du matin sur le Var et les Bouches-du-Rhône. Vigilance orange, pluie, inondation et orage jusque dans la matinée de ce mercredi, alors que l'on attend des pluies marquées avec d'importants cumuls. Du cyclisme pour finir, et les Bleus en or au championnat d'Europe en Slovénie. L'équipe de France a remporté le titre dans le contre-la-montre par équipe en relais mixte. Les Français devancent les Italiens qui les avaient battus lors des championnats du monde. Demain, place au contre-la-montre individuel, femmes et hommes. Et c'est la fin de cette édition. Bon début de soirée.
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0: Bonsoir à tous, 19h, bonne soirée sur CFM Laconne.
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0: L'actualité sportive, Olivier Freys. Bonsoir Olivier.
2: Bonsoir à tous. Les cyclistes français sacrés champions d'Europe du contre-la-montre par équipe en relais mixte. L'équipe de France de foot finit en beauté sa première série de l'ère Zidane. Et mauvaise journée pour les Français aux mondiaux de judo, c'est l'actu sport du jour. Les Bleus en or au championnat d'Europe de cyclisme en Slovénie. L'équipe de France a remporté le titre dans le contre-la-montre par équipe en relais mixte. Les Français devancent les Italiens qui les avaient battus lors des championnats du monde. Le Luxembourg complète le podium. Demain, place au contre-la-montre individuel, femmes et hommes. Le football, le festival de l'équipe de France. Les Bleus ont battu la Belgique 4-1 hier soir au Stade de France. Ils prennent la tête du groupe A en Ligue des Nations. L'équipe de France se retrouvera dans un mois pour les deux derniers matchs de poule de la Ligue des Nations. Un déplacement en Italie le 12 novembre et la réception de la Turquie 3 jours plus tard. La 4e journée de Ligue des Nations qui s'achève ce soir. Parmi les rencontres de la soirée, l'Espagne joue en Croatie et l'Angleterre reçoit la Tchéquie. Le foot encore, l'équipe de France Espoir accueille la Suisse ce soir dans le cadre de la 12e journée des qualifications à l'Euro Espoir 2027. La grande désillusion pour les Français.

0: aux mondiaux de judo à Bakou en Azerbaïdjan. Après l'élimination de Yoann Benjamin Gaba ce matin, dès son entrée en lice, Sarah Léonie Cizik est sortie sur civière cet après-midi lors de la demi-finale des moins de 57 kilos. Heureusement, Diane Boulem-Tafès sauve l'honneur. Le Français a remporté cet après-midi le bronze chez les moins de 73 kilos. En tennis de table, Félix Lebrun s'est qualifié pour les huitièmes de finale du Grand Smash de Chine à Pékin en sortant un autre Français, Flavien Coton. Et puis Alexis Lebrun, lui, s'est qualifié avec Charlotte Lutz pour les quarts de finale du double mixte. Le tennis, Novak Djokovic remporte le tournoi de Pékin pour la septième fois de sa carrière. Victoire du Serbe face à l'Australien Alex de Minaur, contraint à l'abandon sur blessure. Et puis Carlos Alcaraz a lui remporté le tournoi de Tokyo en battant en finale le Tchèque Jiří Lejka, le premier titre de l'Espagnol depuis février. Bonne soirée.
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Pressing the Muse sur CFM Lacone. Ce samedi 10 octobre, on vous attend à Vienne pour Octobre Rose. C'est l'association Seconto en collaboration avec d'autres associations viennaises et la mairie du village qui vous propose donc tout d'abord deux randonnées. Rendez-vous à 14h30 pour le départ. Une randonnée petit circuit pour tous et une grande randonnée 8 km 500 pour les plus courageux. Sachez que votre participation soutient la recherche. Il y aura aussi une démonstration de tir à l'arc sur place. Vous pourrez manger et boire l'apéritif avec modération. Et notez qu'ensuite, il y aura un concert à la salle polyvalente de Vianne. En première partie, Héloïse. Et ensuite, vous pourrez découvrir Marc Amselem, qui est donc le sosie vocal et physique de Florent Pagny, avec les plus grands titres de Florent Pagny. Donc à 21h pour le concert, c'est 20 euros. Arrivez un petit peu en avance. Sachez que la carte bleue sera acceptée. Et bien sûr, tout au long de cet après-midi, de cette soirée, il y aura un stand de la Ligue contre le cancer pour vous informer sur le dépistage du cancer du sein et sur le dépistage des cancers féminins. C'est donc à Vianne ce samedi 10 octobre. Avant de retrouver Abba avec Waterloo, c'est Lucas Graham. Très belle soirée à vous.

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1: Mm-hmm. 19h31, c'est la fête de la pomme ce dimanche 11 octobre du côté de Murat. Alors la fabrication de jus de pomme commencera dès samedi 10 octobre à la salle du Petit Train. Et puis pour dimanche, bien sûr, le repas, ça va être composé boudin en pomme, dope de sanglier, pomme de terre, fromage, pomme au four, café, vin pour 20 euros, 10 euros pour les moins de 12 ans. Les inscriptions se font au 06 30 86 28 29. Et puis il y aura un marché de pays, une animation avec l'os de l'OTAN, une tombola, le marché donc de pays, je l'ai dit, mais surtout la fabrication de jus de pomme et la possibilité d'acheter le jus de pomme. En tout cas, si vous voulez presser des pommes au-delà de 100 kilos, il est fortement conseillé de s'inscrire au 06 82 59 26 39. 06 82 59 26 39. Et si vous voulez en savoir plus sur cette fête de la pomme, n'hésitez pas à vous rendre sur cfmradio.fr. On a fait une émission consacrée au sujet.

C'était M, le titre dans ta radio. Il est 19h44 et nous prenons la direction de Le Soulier où il y aura la pièce de théâtre politiquement incorrecte. C'est la compagnie de la source et c'est sa nouvelle création 2026 qui vous attend le samedi 10 octobre à 21h. C'est 6 euros pour le tarif réduit, 12 euros pour le tarif plein. C'est à 21h et c'est l'association Le Solaire qui vous propose cette soirée théâtrale.

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1: Bonsoir à tous, il est 20h, c'est l'heure de votre actualité avec Nicolas Gomez. Bonsoir Nicolas.
2: Bonsoir à tous. 450 000, c'est le nombre de manifestants comptabilisés aujourd'hui par l'intersyndicale partout en France. 100 000 à Paris, acte 3 de la mobilisation lycéenne, à laquelle est venu se greffer les syndicats comme la CGT. Dans la capitale, le cortège a été émaillé de jets de projectiles de la part des manifestants et de bombes lacrymogènes pour les policiers. La préfecture de Paris évoque 300 individus hostiles lors de la mobilisation. De nombreux lycées sont restés fermés et les cours ont été suspendus, tout ou en partie dans un quart des établissements du pays. Et pour tenter de calmer la colère, le Premier ministre annonce suspendre les cours en fin de semaine. Sébastien Lecornu souhaite banaliser une partie des emplois du temps pour un temps de démocratie interne. Depuis l'Assemblée nationale, cet après-midi, le chef du gouvernement a assuré que dans une démocratie qui fonctionne, la responsabilité individuelle des individus, des citoyens, y compris des mineurs, existe. Dans l'actualité aussi, nouvel épisode méditerranéen. Les Bouches-du-Rhône et le Var sont à leur tour placés en vigilance orange pour orages et pluies inondations. Dès cette nuit, Météo France prévoit des pluies localement et temporairement fortes et un aspect orageux notable par endroit. L'Hérault et le Gard sont déjà concernés ce soir par la même vigilance jusqu'à demain 10h. On attend 150 mm de précipitations localement sur toute la durée de l'épisode. Je n'utilise plus Facebook depuis très longtemps. Les mots de Jordan Bardella, le président du Rassemblement National, assure ne pas pouvoir extraire ses conversations de Meta après les accusations des propos antisémites, un procédé utilisé par Mediapart pour authentifier ses messages. Jordan Bardella dément de nouveau les accusations et dit contester les preuves du média d'investigation. Le château de Versailles a rouvert ses portes en milieu d'après-midi. Il avait été évacué puis fermé après une coupure d'électricité ce matin dans toute la commune de Versailles.

0: et des villes alentours. Et puis, il peut désormais se targuer d'une 102e victoire de tournoi. Novak Djokovic a remporté l'ATP de Pékin grâce à l'abandon d'Alex de Minaur. À 39 ans, le Serbe n'est plus qu'à une longueur du Suisse Roger Federer avec ses 103 titres. Voilà pour l'actualité. Très bon début de soirée à tous.
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Physical, c'était bien sûr Dua Lipa sur CFM Lacone. Ce samedi 10 octobre, rendez-vous à 15h au musée de la vie paysanne, plus précisément à la salle Jean-Baptiste Cavaillès, où vous pourrez découvrir la création du système métrique et le pic du Montalet, les relations qui existent entre les deux. Il y aura un diaporama, une exposition de poids et de mesures. L'entrée est libre et gratuite, donc ce samedi à 15h.

Auria et le titre Bella Vita sur CFM Lacone. 20h33, nous allons fêter la châtaigne au hameau de Douche ce samedi 10 octobre dès midi. Vous aurez déjà un menu à déguster à midi, soupe, délices de châtaigne, grillades et châtaignes, dessert, gâteau, vin compris. Et puis tout au long de l'après-midi, produits du terroir, animation musicale, visite du village, randonnée. Le thème, c'est la châtaigne dans tous ses états et ses couleurs du Caroux qui vous propose cette journée. Donc samedi dès midi, et les renseignements c'est au 06 76 74 22 53.

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Merci d'être là, on se débute de soirée à l'écoute de CFM Lacône. D'ici quelques minutes à 21h, il y a la rediff du MALG. Nous serons avec Mireille Viguier de la Ligue contre le cancer pour parler d'Octobre Rose. C'est tout le week-end du côté de Lacône, mais pas que. Mais on s'intéressera vraiment au programme de Lacône à découvrir d'ici quelques minutes. Il y aura aussi votre météo, vos offres d'emploi. Mais en attendant tout cela, c'est Jack Bug qui arrive avec le titre Lost. Très belle soirée.

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2: Des nuages attendus pour demain tout au long de la journée, des averses faibles en matinée, des averses orageuses pour l'après-midi, très peu de vent pour la journée de demain. Demain matin, il fera 15 degrés du côté de Vianne, nous attendons 17 degrés dans l'après-midi à la Salvetat. Les averses, elles seront encore présentes pour la journée de jeudi, elles seront plus faibles avec le vent qui viendra du nord-ouest qui soufflera une vingtaine de kilomètres heure. Les températures pour jeudi vont chuter, 8 degrés pour les températures minimales du côté de Lacaune. Nous ne devrions pas dépasser les 12 degrés du côté de Berlatz. Pour la journée de vendredi, peu de nuages, de belles éclaircies et des températures comprises entre 5 et 14 degrés pour la journée de vendredi. Donc nous attendons une belle journée pour la fin de semaine.
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2: Oxygène Intérim vous présente la rubrique emploi et vous souhaite une bonne journée.
3: Nous débuterons ces offres d'emploi à Lacaune où l'on recherche pour un 35 heures en intérimaire un ouvrier agroalimentaire. Homme ou femme, vos missions seront la fabrication, le tranchage, le conditionnement de produits secs ou frais, le salage automatisé des jambons, le conditionnement des produits et la préparation des commandes. Le poste de travail est en station debout avec un port de poids plus ou moins important selon le poste occupé, jusqu'à 15 kilos par produit. Pour voir l'offre plus en détail, n'hésitez pas à vous rendre sur le site France Travail et ce numéro de l'offre. Le numéro de l'offre est le 214 VLDP. Je répète, 214 VLDP. Nous continuons ces offres d'emploi avec la commune de Lacaune qui recrute un agent polyvalent, homme ou femme, des services techniques au sein d'une équipe. Sous l'autorité du directeur et du directeur adjoint, vous participerez à l'entretien courant des bâtiments, des espaces publics et des équipements communaux. Vous devrez avoir des connaissances en électricité et plomberie, en tout cas ce serait un plus. Le permis B, le permis C, le CACES ou l'habilitation nacelle élévatrice R486, ce serait un plus. Le CACES ou l'habilitation balayeuse serait également un plus. L'habilitation électrique sous tension B2, BR, BC serait aussi un plus. N'hésitez pas, si vous êtes intéressé, à vous renseigner auprès de Sébastien Marc, directeur des services techniques au 05 63 37 00 18. 05 63 37 00 18. Vous pouvez adresser candidature et CV au plus tôt à la mairie de Lacaune, à l'attention de Monsieur le maire, place du Général de Gaulle, BP 18 82 130 Lacaune-les-Bains ou à rh@lacaune.com.
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1: Nous continuons notre tour d'horizon d'octobre rose sur les ondes de CFM Lacaune, car ça y est, le mois d'octobre est commencé. Nos villages se sont parés de la couleur rose qui symbolise la mobilisation pour parler du dépistage du cancer du sein. Pour nous en parler, nous avons notre fidèle Mireille Viguier avec nous, secrétaire générale adjointe de la Ligue contre le cancer du Tarn. Bonjour Mireille.
2: Bonjour Marlise, bonjour à tous.
1: Alors je le dis que vous êtes fidèle aux ondes de CFM car on vous reçoit très fréquemment et on est très heureux de vous avoir au bout du fil pour parler de cette mobilisation et grande mobilisation puisqu'aujourd'hui on va s'intéresser à Octobre Rose sur la ville de Lacaune. Alors on s'excuse d'ores et déjà, moi j'ai envie de commencer par ça, si on oublie quelque chose, on s'excuse parce qu'il y a vraiment une vraie mobilisation pour parler du dépistage du cancer du sein à Lacaune cette année.
2: Oui, je suis surprise et ravie, en fait, grâce à, à l'énergie débordante de la référente Octobre Rose sur Lacaune, qui est Myriam Yédou. Il y a cette immense vague Octobre Rose qui arrive sur la ville de Lacaune et j'en suis vraiment plus qu'heureuse. Et tout le monde y a mis, son cœur et sa volonté, les commerçants, les associations sportives, les pompiers, les bénévoles, les résidents, les sportifs, la mairie, la communauté de communes. Enfin, je suis comme vous, la liste n'est pas terminée parce que vraiment, c'est vraiment une mobilisation extraordinaire cette année pour Octobre Rose.
1: Donc une belle mobilisation, une mobilisation, il faut le rappeler, pour parler, pour être un relais pour le dépistage, car le vrai problème, il est là, c'est que ce dépistage du cancer du sein existe pour les dames de 50 à 74 ans, mais finalement, il y en a très peu qui vont se faire dépister.
2: Et oui, mais malheureusement, en fait, moins d'une femme sur deux invitée à faire ce dépistage réalise ce dépistage. Le taux de participation au dépistage organisé, il reste autour de 47% en 2025, alors que l'objectif européen, lui, il est de 70%. Et nous sommes bien loin de cet objectif.
1: Oui. Et est-ce que sur l'Occitanie ou même sur le Tarn, si on a les chiffres, est-ce que ce dépistage est meilleur que sur le reste du territoire ou moins bon ?
2: Eh bien, hélas, non, moins bon, un petit peu moins bon. Alors, il y a des spécificités dans le Tarn qui font que le dépistage est un peu meilleur que dans l'autre moitié du département, et je saluerai que grâce au bus de mammographie qui existe depuis de nombreuses années sur la Caune, on a un taux qui est, bon par rapport au reste du Tarn, mais très mauvais par rapport aux objectifs qu'on se fixe.
1: Donc il faut continuer et vraiment Octobre Rose, alors bien sûr c'est un mois de fêtes, de sport, d'animation qui se mettent en place, mais derrière il ne faut vraiment pas oublier que finalement on est là pour parler de santé, s'emparer de sa santé, ça c'est vraiment important.
2: Oui, le dépistage c'est un geste de prévention, c'est un moyen de prendre soin de soi. Et puis comme je le dis à chaque fois, plus un cancer est découvert tôt, plus les traitements sont légers, efficaces et offrent de grandes chances de guérison. Et je serais tentée de vous dire, vous tous qui êtes là, parlez-en autour de vous et encouragez les femmes à faire leur dépistage. Parce que vraiment, on est responsable de prendre soin de soi, de se faire dépister et de se soigner. Et vraiment, c'est vraiment une, comme cette immense vague sur la Caune, c'est vraiment de dire, toutes les femmes de mon entourage, je vais être cet ambassadeur de santé, je vais être ce relais et je vais essayer de les convaincre de faire leur dépistage.
1: Alors Mireille, si vous me permettez, on gardera la partie où vous êtes bien présente, bien là aussi, pour qu'on puisse venir vous rencontrer à Lacaune. Mais on va parler maintenant un petit peu de toutes ces animations. Animations qui permettent aussi de récolter des fonds. Et ça, il faut le rappeler, les fonds sont reversés à la Ligue contre le cancer du Tarn. Et ces fonds servent dans différents domaines, notamment le domaine de la recherche. Je crois que le 1er octobre, il y avait un chèque qui était remis du côté du département du Tarn.
2: Oui, c'est ça. Le 1er octobre, au Conseil départemental, on va remettre un chèque à tous ces chercheurs qu'on a sélectionnés et qui font avancer vraiment les recherches contre le cancer d'une façon incroyable. Oui. Et effectivement, c'est grâce aux dons et aux legs qu'on peut être le premier financeur privé de la recherche contre le cancer en France. Et ainsi avoir toutes nos missions auprès des malades et de leurs familles et des aidants. Oui.
1: Donc ça aussi, c'est important de le rappeler. Maintenant, rentrons dans le vif du sujet, puisque le week-end du 9, 10 et 11 octobre sur la Cône, eh bien vraiment, on va vibrer en rose, j'ai envie de dire. Donc vraiment, je le rappelle, si on oublie quelque chose, c'est pas grave. Allez voir le programme, allez voir ce qui vous intéresse. Il y en a vraiment pour tous les goûts, tous les âges, vraiment, on peut y aller. Et on va commencer vendredi soir avec un concert, ce sera à la salle Octave.
2: Oui, c'est tout ça. Le vendredi soir avec le concert. Et puis après, ça s'enchaîne, comme vous disiez, Marlise, d'une façon incroyable avec le samedi. Vous voulez que je commence le samedi?
1: Allez, alors juste, je dis que c'est un concert de la chorale Cantadis, la chorale de la Cône. Donc on n'hésite pas. Ce sera 21h pour l'horaire du concert. Mais après, oui, je veux bien que vous commenciez samedi.
2: Alors le samedi, ça va commencer d'abord toute la journée. Il y aura une journée de prévention avec des professionnels de santé qui se tiendra à la salle en sous-sol de la mairie où vous aurez une démonstration d'autopalpation avec le buste. Vous aurez toutes les renseignements et toute la documentation dont vous avez besoin. N'hésitez pas à venir poser vos questions et venir rencontrer ces professionnels de santé qui seront là toute la journée.
1: Donc, ensuite, alors attendez, je vous coupe juste Mireille. Non, mais parce que ça aussi je trouve que c'est important. C'est vrai qu'on nous parle souvent de s'observer, de regarder nos seins, d'essayer de se palper, et on ne sait pas forcément le faire, on ne nous a pas appris aussi, il faut le dire. Donc là c'est l'occasion d'apprendre, et peut-être d'apprendre même avant 50 ans, puisqu'il faut le faire avant.
2: Oui, l'autopalpation, c'est vraiment, on peut le commencer de manière très très jeune, à faire une fois par mois. Et effectivement, ces professionnels de santé, grâce au buste, vous permettront d'avoir les bons gestes pour l'autopalpation. Oui, c'est très important.
1: Donc ça, c'est toute la journée au rez-de-chaussée de la mairie, au rez-sous-sol même. Et ensuite, eh ben, tout commence dès 8h30. Donc je vous ai coupé, je vous laisse la parole, Mireille.
2: Alors, non. À 8h30, il y a le petit déjeuner qui est offert par le magasin Netto. Ensuite, à 9h, la randonnée pédestre, qui le départ est place Charles de Gaulle. À 10h, la course à pied. À partir de 10h, les pompiers seront là pour des démonstrations, des initiations aux gestes qui sauvent. Et aussi avoir un stand d'information. À 10h, pilates et yoga, voilà, par le centre de bien-être. À partir de 14h, rando moto, 15h, concours de pétanque au boulodrome, 15h, tournoi de foot, 15h, danse et animation, rock, country et danse. Et l'après-midi, il y a des activités créatives avec les résidents de Constancy et les enfants, avec des ateliers cuisine et décoration. Voilà, et j'espère que j'ai oublié personne. Pardon pour ceux que j'ai pu omettre.
1: Donc voilà, on le voit, en fait, toutes les associations laconaises, quasiment, se sont, peut-être même toutes, se sont mobilisées. Donc ça, c'est plutôt bien, on les remercie. Autre mobilisation, alors je vais prendre un petit peu le relais. Il y a les commerçants qui se mobilisent tout au long de ce mois avec des vitrines décorées, une tombola solidaire. Et puis, il y aura donc des petites offres solidaires aussi durant le mois. Donc ça, c'est l'association des commerçants laconais, donc qui participent eux aussi à leur manière à Octobre Rose et qui se mettent en rose. Pour la journée de samedi, je crois que c'est tout. Or, c'est tout, c'est déjà pas mal. Et je crois que ça continue dès le dimanche.
2: Oui, le dimanche à 8h30, il y a toujours le petit déjeuner offert. À 9h, il y a une randonnée équestre qui part de la place du Général de Gaulle. À 9h aussi, il y a le vélo avec des VTT et des VTC, voilà. Et après, à 12h, il y a l'apéritif offert par la mairie. Et de 14h à 17h, il y a badminton et escalade à la salle Omnisport.
1: Bon, donc on le voit, en plus c'est tous les lieux de la Cône qui vont se mobiliser. Je crois qu'il y a la maison de retraite Constancy, on en a parlé, voilà, oui. Où il y a des mobilisations aussi qui se font. En effet, c'est compliqué de n'oublier personne, j'ai envie de dire, mais Myriam Yedou, hein, qui est la coordinatrice locale, ben on la salue parce que vraiment, elle a su mobiliser et voilà, et faire bouger les Laconais.
2: Oui, elle a effectué un travail absolument gigantesque. Je voulais juste préciser que pour Constancy, c'est à 14h le jeudi 8 octobre que ça commence, voilà.
1: D'accord, donc voilà, dès le jeudi, ben finalement, même on avait oublié un jour. Donc 9, 10 et 11 octobre, où c'est qu'on peut retrouver toutes ces informations Octobre Rose, si on n'a pas eu le temps de noter les horaires pour voir un petit peu ce qui nous intéresse plus. On retrouve ça directement sur l'application Intramuros.
2: Oui, tout à fait. Et puis sur les réseaux sociaux aussi, où Myriam est très présente et vraiment actualise tous les jours ce qui va se passer pendant ce gros week-end.
1: Bon, donc gros week-end des 9, 10 et 11 octobre, même donc le 7 et 8, enfin voilà, ça commence à Constancy. Peut-être dire un mot aussi, parce que Myriam s'est occupée de la Cône, mais il y a aussi une main tendue vers Murat, et je crois que c'est la MJC de Murat qui organise aussi des choses pour Octobre Rose.
2: Oui, cette année, il y a une grosse mobilisation aussi sur Murat, grâce à Nicole Stella et sous son impulsion. Tout le mois d'octobre, il y a une tombola dans les commerces. Il y a aussi une tombola qui sera faite lors de la fête de la pomme, c'est-à-dire les samedis 10 et 11 octobre. Voilà. Il y a des décors qui ont été réalisés dans le village par le centre de loisirs, la maison de retraite Les Adrets et Génération Mouvement, que je salue. Et le dimanche 18 octobre, à l'église Saint-Étienne de Murat, à 14h30, il y a un grand concert en présence des cantarères de Montana. J'espère que je n'abîme pas leur nom.
1: Alors, je dirais les cantarères de la montagne, mais je vous corrige un peu, Mireille.
2: Ensuite, Pierre Barthez à l'orgue et Robert Gignier à la clarinette.
1: Voilà. Et puis, il y aura, je crois, le quatuor, les impromptueuses, voilà, qu'on pourra aussi voir à l'église. J'en profite pour le rajouter, puisque j'ai moi-même les infos sous les yeux. Mireille, est-ce que vous serez présente aussi au concert? Est-ce qu'il y aura aussi de l'information du côté de Murat?
2: Alors, je ne serai pas présente, malheureusement, au concert de Murat. Je ne peux pas, parce que j'ai déjà un autre engagement Octobre Rose prévu depuis longtemps. Mais Myriam Yédou sera là et ce sera la représentante Octobre Rose pour la Ligue contre le cancer du Tarn.
1: Alors j'en profite aussi, puisque je vous ai sous la main, on a fait un petit clin d'œil tout à l'heure à l'espace France Service où il y a le Mamobile à la Cône. On n'hésite pas à prendre un petit appel avec elle pour prendre rendez-vous, pour aller dans ce Mamobile. En fait, c'est juste un bus qui part de la Cône, qui vous amène à Castres avec une mammographie et une double lecture de cette mammographie. Ça, c'est hyper important. Et puis, je crois aussi, Mireille, que on peut vous rencontrer toute l'année à l'espace France Service.
2: Oui, tout à fait. Il suffit juste de prendre rendez-vous et c'est avec plaisir que je viendrai rencontrer les personnes sur la Maison France Service de la Cône.
1: Donc ça aussi, c'est important de le rappeler. Peut-être je vais vous laisser le mot de la fin, Mireille, parce que alors je renvoie vers une émission aussi. Il y a des choses qui se passent du côté de Vianne. On a fait une émission complète. On peut aller écouter l'émission. Vous donniez déjà quelques chiffres aussi dans cette émission-là, si ça nous intéresse. Donc on n'hésite pas à aller faire un tour sur le site de cfmradio.fr. Mais je vous laisse quand même le mot de la fin aujourd'hui à nouveau.
2: Je voulais vous dire un grand merci à tous pour cette grande mobilisation. Je voudrais juste vous rappeler qu'en 2027, entre 300 et 350 femmes dans le Tarn seront diagnostiquées d'un cancer du sein. Donc c'est vraiment un combat qu'il faut porter tous et il faut arriver à faire monter absolument ce taux de dépistage. Et je vous remercie de votre action pour arriver à faire cette avancée.
1: Donc soyez finalement acteur de votre santé si vous êtes une femme. Et sinon, eh bien, parlez entre vous aussi de ce dépistage, puisque ce n'est pas tabou, il faut en parler.
2: Un bon dépistage, c'est le dépistage qu'on a réalisé. Voilà.
1: Eh bien, merci beaucoup Mireille d'avoir encore pris quelques minutes de votre temps pour être avec nous ici sur CFM La Cône. Et on remercie aussi Myriam Yédou qui vous a laissé la parole, mais je sais qu'elle va écouter l'émission. Et n'hésitez pas à aller voir ce beau programme d'Octobre Rose à La Cône, à Murat, à Vianne. Il y a aussi des actions à Onglès, on en profite sur notre territoire. N'hésitez pas, vous pouvez bien tous être acteurs de ce dépistage. Merci beaucoup.
2: Merci Marlise, merci à tous.

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1: Bonsoir, bonsoir à tous. 450 000, c'est le nombre de manifestants comptabilisés aujourd'hui par l'intersyndicale partout en France. 100 000 à Paris, acte 3 de la mobilisation lycéenne, à laquelle est venue se greffer les syndicats comme la CGT. Dans la capitale, le cortège a été émaillé de jets de projectiles de la part des manifestants et de bombes lacrymogènes pour les policiers. La préfecture de Paris évoque 300 individus hostiles lors de la mobilisation. De nombreux lycées sont restés fermés et les cours ont été suspendus, tout ou en partie dans un quart des établissements du pays. Et pour tenter de calmer la colère, le Premier ministre annonce suspendre les cours en fin de semaine. Sébastien Lecornu souhaite banaliser une partie des emplois du temps pour un temps de démocratie interne. Depuis l'Assemblée nationale, cet après-midi, le chef du gouvernement a assuré que dans une démocratie qui fonctionne, la responsabilité individuelle des individus, des citoyens, y compris des mineurs, existe. Dans l'actualité aussi, nouvel épisode méditerranéen. Les Bouches-du-Rhône et le Var sont à leur tour placés en vigilance orange pour orages et pluies inondations dès cette nuit. Météo France prévoit des pluies localement et temporairement fortes et un aspect orageux notable par endroit. L'Hérault et le Gard sont déjà concernés ce soir par la même vigilance jusqu'à demain 10h. On attend 150 mm de précipitations localement sur toute la durée de l'épisode. Je n'utilise plus Facebook depuis très longtemps. Les mots de Jordan Bardella, le président du Rassemblement National, assure ne pas pouvoir extraire ses conversations de Meta après les accusations des propos antisémites. Un procédé utilisé par Mediapart pour authentifier ses messages. Jordan Bardella dément de nouveau les accusations et dit contester les preuves du média d'investigation. Le château de Versailles a rouvert ses portes en milieu d'après-midi. Il avait été évacué puis fermé après une coupure d'électricité ce matin dans toute la commune de Versailles et des villes alentours. Et puis, il peut désormais se targuer d'une 102e victoire de tournoi. Novak Djokovic a remporté l'ATP de Pékin grâce à l'abandon d'Alex de Minaur. À 39 ans, le Serbe n'est plus qu'à une longueur du Suisse Roger Federer avec ses 103 titres. Voilà pour l'actualité. Très bon début de soirée à tous.
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